0: de l'Union européenne doivent se réunir mardi pour s'entretenir sur la situation migratoire. Le méga-feu de Gironde ne progresse plus. Après 10 jours de lutte contre les flammes, les autorités françaises annoncent que l'incendie est désormais fixé. Plus de 208 000 personnes sur les 224 000 évacuées ont pu regagner leur domicile. Aucun mort ni blessé civil n'est à déplorer dans le Var. En revanche, un autre incendie reste actif, même s'il est pour l'instant contenu avec un risque de reprise en raison du vent. La marche des fiertés de Hambourg a rassemblé près de 300 000 personnes hier. Cette édition se tenait une semaine après l'attentat contre la Pride de Berlin qui avait fait un mort et une trentaine de blessés. Par mesure de sécurité, les autorités avaient doublé les effectifs de police. La manifestation s'est déroulée dans le calme. 13 personnes ont perdu la vie dans un accident d'avion au Pérou. Le petit appareil transportait des touristes étrangers venus survoler les célèbres lignes de Nazca, un site archéologique majeur du pays. L'avion s'est écrasé peu après son décollage depuis l'aérodrome de Pisco, au sud de Lima. Selon la police, 11 passagers et 2 membres d'équipage figurent parmi les victimes. Une explosion dans un café de Moscou a fait au moins 3 morts et 21 blessés hier soir. Selon les autorités russes, un engin explosif artisanal a été déclenché par une femme qui transportait l'objet dans l'établissement. Parmi les victimes figurent cette femme, un client et un agent de sécurité qui lui avait refusé l'entrée. Une enquête a été ouverte et des analyses sont en cours. Le temps sera bien ensoleillé aujourd'hui. Quelques averses ou orages isolés pourront toutefois éclater l'après-midi, surtout en Valais, avant de se dissiper en soirée. Côté température, il fera jusqu'à 33 degrés en pleine. Demain, lundi, le soleil restera encore bien présent en matinée. Le ciel se chargera l'après-midi avec des orages possibles dans les Alpes, puis en pleine en fin de journée.
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0: 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Il est 3h.
1: Hélène Créanbulle.
2: Le traditionnel brunch du 1er août a une nouvelle fois rencontré un grand succès. Quelques 80 000 personnes y ont participé hier, dont 283 exploitations agricoles. Elles proposaient des produits frais, des spécialités régionales. Et comme le veut la tradition, plusieurs conseillers fédéraux ont également pris part à l'événement aux quatre coins de la Suisse. Parmi eux, Guy Parmelin, Elisabeth Baumschneider, Ignacio Cassis et Beat Jans. La pression monte autour du président de la FIFA, Gianni Infantino. L'UEFA estime qu'il a perdu la confiance d'une partie du football mondial après son projet d'ouvrir les compétitions de la FIFA à des investisseurs privés. Ce projet finalement abandonné prévoyait de créer une société chargée de gérer les activités commerciales de la FIFA avec une participation ouverte à des investisseurs. L'instance européenne demande désormais des comptes. Elle accuse Gianni Infantino d'avoir renié ses engagements avec un projet, je cite, miteux, opaque et fomenté en coulisses. La Grèce fait face à de violents incendies. Des centaines de pompiers sont mobilisés, notamment autour de la station balnéaire de Porto Gemeno, à une soixantaine de kilomètres d'Athènes. Près de 500 soldats du feu, dont des renforts venus de France et de Roumanie, tentent de maîtriser les flammes. Le pays est placé en alerte maximale dans plusieurs régions, en raison de vents violents avec des rafales pouvant atteindre les 130 km/h. Lorena Vibes a remporté hier la première étape du Tour de France Femmes à Lausanne. La Néerlandaise s'est imposée au sprint devant Kim Lecour et Demi Vollering. Elle endosse le premier maillot jaune de cette édition. Côté Suisse, Noémie Rueg termine cinquième, juste devant Marlène Reusser, dixième. En football, Servette continue de chercher son premier succès en Super League. Les Genevois se sont inclinés hier soir face au FC Zurich 2-1 lors de la deuxième journée de championnat. De son côté, Lausanne a décroché sa première victoire de la saison. Les Vaudois se sont imposés 1-0 face à Bâle grâce à un but inscrit dans les arrêts de jeu. Le temps sera généralement ensoleillé aujourd'hui. Quelques averses ou orages isolés pourront toutefois éclater dans l'après-midi, surtout en Valais, avant de se dissiper en soirée. Côté température, il fera jusqu'à 33 degrés en pleine. Demain, lundi, le soleil restera encore bien présent en matinée, mais le ciel se chargera l'après-midi avec des orages possibles dans les Alpes, puis en pleine.
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0: 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Il est 4h.
1: Hélène Créanbul. À Saint-Pré, dans le canton de Vaud, le bouquet final du feu d'artifice du 1er août a tourné au chaos hier soir. Alors que les spectateurs attendaient les dernières fusées, une série d'explosions imprévues et anarchiques s'est déclenchée. En cause, l'incendie de la barge sur le Léman depuis laquelle les engins pyrotechniques étaient tirés. L'incendie a obligé les organisateurs à interrompre la représentation. Alors que les fusées encore présentes à bord ont continué à exploser pendant plusieurs minutes. Les causes de l'incident ne sont pour l'heure pas connues. Aucun blessé n'est à déplorer. Une explosion dans un café de Moscou a fait au moins 3 morts et 21 blessés hier soir. Selon les autorités russes, un engin explosif artisanal a été déclenché par une femme qui transportait l'objet dans l'établissement. Parmi les victimes figurent cette femme, un client et un agent de sécurité qui lui avait refusé l'entrée. Une enquête a été ouverte et des analyses sont en cours. Le méga-feu de Gironde ne progresse plus. Après 10 jours de lutte contre les flammes, les autorités françaises annoncent que l'incendie est désormais fixé. Plus de 208 000 personnes sur les 224 000 évacuées ont pu regagner leur domicile. Aucun mort ni blessé civil n'est à déplorer. Dans le Var, en revanche, un autre incendie reste actif, même s'il est pour l'instant contenu avec un risque de reprise en raison du vent. Une nouvelle panne d'électricité touche actuellement Cuba. 5 des 15 provinces du pays, dont la capitale La Havane, ont été privées de courant hier soir à la suite d'une défaillance sur le réseau national. Selon la compagnie électrique cubaine, la panne a affecté l'ouest de l'île. Cuba est régulièrement confrontée à des coupures d'électricité en raison d'infrastructures vieillissantes et d'une pénurie de carburant. Le Maroc donne le nom de Donald Trump à une autoroute. Sur décision du roi Mohamed VI, une voie express reliant le sud du pays au Sahara occidental a été baptisée Autoroute Donald J. Trump. Cette décision vise à remercier le président américain pour sa reconnaissance en 2020 de la souveraineté marocaine sur ce territoire disputé. Le Sahara occidental est également revendiqué par les indépendantistes sahraouis. La marche des fiertés de Hambourg a rassemblé près de 300 000 personnes hier. Cette édition se tenait une semaine après l'attentat contre la Pride de Berlin qui a fait un mort et une trentaine de blessés. Par mesure de sécurité, les autorités avaient doublé les effectifs de police. La manifestation s'est déroulée dans le calme. Et le temps sera bien ensoleillé aujourd'hui. Quelques averses ou orages isolés pourront toutefois éclater l'après-midi, surtout en Valais avant de se dissiper en soirée. Du côté des températures, il fera jusqu'à 33 degrés en pleine.
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0: 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Il est 5h.
1: Hélène Créanbulle.
2: Des frappes israéliennes nocturnes dans la bande de Gaza ont fait 8 morts et plusieurs blessés. C'est ce qu'annonce cette nuit la défense civile palestinienne. Ces frappes interviennent malgré l'annonce en fin de semaine d'un accord prévoyant le désarmement du Hamas et un retrait israélien du territoire palestinien. Une explosion dans un café de Moscou a fait au moins 3 morts et 21 blessés hier soir. Selon les autorités russes, un engin explosif artisanal a été déclenché par une femme qui transportait l'objet dans l'établissement. Parmi les victimes figurent cette femme, un client et un agent de sécurité qui lui avait refusé l'entrée. Une enquête a été ouverte. L'UEFA ne décolère pas contre Gianni Infantino. Elle accuse le président de la FIFA d'avoir perdu la confiance d'une partie du monde du football. Au cœur de la polémique, un projet finalement abandonné visant à ouvrir les activités commerciales de la FIFA à des investisseurs privés. L'instance européenne demande désormais des explications et dénonce un projet, je cite, « miteux, opaque et fomenté en coulisses ». 13 personnes ont perdu la vie dans un accident d'avion au Pérou. Le petit appareil transportait des touristes étrangers venus survoler les célèbres lignes de Nazca, un site archéologique majeur du pays. L'avion s'est écrasé peu après son décollage depuis l'aérodrome de Pisco, au sud de Lima. Selon la police, 11 passagers et 2 membres d'équipage figuraient parmi les victimes. La première étape du Tour de France féminin, complètement en Suisse romande, a été un succès populaire. Noémie Rueg a signé une belle 5e place sur cette première étape. La Zurichoise s'est réjouie des bonnes sensations qu'elle a ressenties pour son retour de blessure. Mais elle regrette légèrement de ne pas avoir tenté sa chance. La première étape du Tour a été remportée par la néerlandaise Lorena Vibes. Elle s'empare par la même occasion du maillot jaune. Et en football, Servette continue de chercher son premier succès en Super League. Les Genevois se sont inclinés hier soir face au FC Zurich 2-1 lors de la 2e journée de championnat. De son côté, Lausanne a décroché sa première victoire de la saison. Les Vaudois se sont imposés 1-0 face à Bâle grâce à un but inscrit dans les arrêts de jeu. Le ciel sera bien ensoleillé aujourd'hui. Quelques averses ou orages isolés pourront toutefois éclater dans l'après-midi, surtout en Valais, avant de se dissiper en soirée. Côté température, il fera jusqu'à 33 degrés en pleine.
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0: 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Il est 6h.
1: Hélène Créanbul.
2: Donald Trump dit avoir suspendu des frappes prévues contre l'Iran à la demande de Téhéran et de plusieurs pays de la région. Cela à condition qu'un accord soit rapidement trouvé. Vendredi encore, Donald Trump menaçait de frapper l'Iran très fort. Il assure qu'Israël soutient également cette décision. À Saint-Pré, dans le canton de Vaud, le bouquet final du feu d'artifice du 1er août a été interrompu hier soir. Alors que les spectateurs attendaient les dernières fusées, une série d'explosions imprévues s'est déclenchée. En cause, l'incendie de la barge sur le Léman depuis laquelle les engins pyrotechniques étaient tirés. L'incident a obligé les organisateurs à interrompre la représentation, alors que les fusées encore présentes à bord ont continué à exploser pendant plusieurs minutes. Les causes de l'incendie ne sont pour l'heure pas connus. Aucun blessé n'est à déplorer. Des frappes israéliennes nocturnes dans la bande de Gaza ont fait 8 morts et plusieurs blessés. C'est ce qu'annonce cette nuit la défense civile palestinienne. Ces frappes interviennent malgré l'annonce en fin de semaine d'un accord prévoyant le désarmement du Hamas et un retrait israélien du territoire palestinien. La première étape du Tour de France féminin en Suisse romande a été un succès populaire. Noémie Rueg a signé une belle 5e place sur cette première étape. La Zurichoise s'est réjouie des bonnes sensations qu'elle a ressenties pour son retour de blessure, mais elle regrette légèrement de ne pas avoir tenté sa chance. La première étape du Tour a été remportée par la Néerlandaise Lorena Vibes. Elle s'empare par la même occasion du maillot jaune. Et en football, Servette continue de chercher son premier succès en Super League. Les Genevois se sont inclinés hier soir face au FC Zurich 2-1 lors de la deuxième journée de championnat. De son côté, Lausanne a décroché sa première victoire de la saison. Les Vaudois se sont imposés 1-0 face à Bâle grâce à un but inscrit dans les arrêts de jeu. Le temps sera bien ensoleillé aujourd'hui. Quelques averses ou orages isolés pourront toutefois éclater l'après-midi, surtout en Valais, avant de se dissiper en soirée. Côté température, il fera jusqu'à 33 degrés en pleine. Demain, lundi, le soleil sera encore bien présent en matinée. Le ciel se chargera l'après-midi avec des orages possibles dans les Alpes, puis en pleine en fin de journée. Et il fera jusqu'à 35 degrés en pleine.
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0: Il est 7h.
1: Dominique Chauffat.
2: La fête du 1er août a failli mal se terminer du côté de Saint-Pré, dans le canton de Vaud. En plein spectacle pyrotechnique, la barge sur le lac Léman qui servait de plateforme de lancement de feux d'artifice. Cette barge a pris feu et les fusées se sont déclenchées sous l'effet de l'incendie. Elles ont explosé dans tous les sens. Aucune information officielle ne fait état de blessés. Les États-Unis et Israël suspendent les nouvelles frappes prévues contre l'Iran à condition qu'un accord soit rapidement conclu. D'après le président Donald Trump, cette annulation de l'attaque se fait à la demande de Téhéran et d'autres pays de la région. Les États-Unis avaient appelé leurs ressortissants à envisager de quitter le Moyen-Orient à cause d'une possible escalade du conflit régional. Et dans ce contexte de guerre au Moyen-Orient, plusieurs membres de l'Organisation des pays exportateurs de pétrole, l'OPEP, se réunissent aujourd'hui en ligne, entre autres l'Arabie Saoudite et la Russie, pour augmenter leur quota de production de pétrole pour le mois de septembre, même si la guerre a plombé la production globale des pays du Golfe, contraint de serrer les vannes après la paralysie du détroit d'Hormuz orchestré par l'Iran. L'histoire se répète encore et toujours du côté de Cuba. 5 des 15 provinces, dont celle de la Havane, ont été privées d'électricité hier soir à la suite d'une panne sur le réseau de l'île. Cuba soumise, on le rappelle, à un blocus pétrolier américain. Le pays est frappé par une grave crise économique depuis 5 ans et il subit régulièrement des coupures de courant en raison des infrastructures obsolètes. En cyclisme, on le sait, le Tour de France Femmes se déroule par ici, en Suisse romande, ce week-end. Et hier, la néerlandaise Lorena Wiebes s'est emparée du maillot jaune après avoir remporté à Lausanne la première étape de ce tour, en devançant Kim Lecourt et Demi Vollering au sprint. La Zurichoise Noémie Rugg a signé la 5e place et la bernoise Marlène Reusser a chuté, heureusement sans trop de conséquences. C'est avec des souvenirs plein la tête que la 34e édition de l'Estival Open Air a tiré sa révérence hier soir, en commençant par Gims, à guichet fermé mercredi, jusqu'au régional de l'étape Antoyenno, hier en passant par Christophe Maé et Bob Sinclair. Chaque soir, une silent party. Ce sont 34 000 festivaliers qui se sont rendus sur les rives du lac de Neuchâtel à Estavayer, le lac dans le canton de Fribourg. C'est 4 000 de plus que l'année dernière, selon les organisateurs. On jette encore un œil à la météo. Le temps s'annonce ensoleillé aujourd'hui, en tout cas jusqu'à l'arrivée de nuages cet après-midi en montagne. Des orages sont probables dans les Alpes, voire dans l'arc jurassien. Il fera jusqu'à 33 degrés. Demain, les passages nuageux en matinée vont céder leur place au soleil. Avant le retour d'un ciel orageux dans l'après-midi, les thermomètres grimperont jusqu'à 35 degrés. Dès mardi, beau et chaud avec des risques d'orages l'après-midi.
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0: Dominique Chauffat.
1: La première étape du Tour de France Femmes s'est déroulée hier par chez nous. Départ de Ouchy, au bord du lac Léman, jusque sur le canton de Neuchâtel et retour à Lausanne. Un vrai succès populaire, mais aussi sportif, évidemment. La Zurichoise Noémie Rueg a signé une belle 5e place sur cette première étape, remportée par la Néerlandaise Lorena Wiebes. Elle s'empare du maillot jaune. Et cette année caniculaire, le Conseil fédéral supprime les crédits destinés à préparer la forêt suisse à l'avenir. La NZZ Amzontag dit s'être fait confirmer l'information par le département fédéral de l'environnement. Et pourtant, le Parlement s'est prononcé à plusieurs reprises ces dernières années en faveur des crédits supplémentaires, par exemple pour planter des arbres résistants à la chaleur, des crédits supprimés de la planification financière pour les années à venir. Le Premier ministre hongrois Péter Magyar annonce l'arrêt ce matin de l'unique centrale nucléaire de son pays, une première en 44 ans à cause des niveaux d'eau devenus trop faibles dans le Danube. Cette centrale se situe à une centaine de kilomètres au sud de Budapest. Elle fournit environ 40% de la production annuelle d'électricité de la Hongrie. Les Nations Unies s'inquiètent de la poursuite des démolitions menées par Israël dans le sud du Liban, malgré un cessez-le-feu. Cette déclaration survient après de fortes explosions provoquées dans la nuit de jeudi à vendredi par Israël, près de la forteresse de Beaufort, classée sur la liste du patrimoine mondial en péril de l'UNESCO. Selon Israël, l'armée a utilisé environ 700 tonnes d'explosifs pour détruire des tunnels terroristes dans la région. Qui est responsable du point de vue légal après la cyberattaque perpétrée par deux modèles d'intelligence artificielle d'OpenAI de leur propre initiative? La plateforme victime de ces intrusions, Hugging Face, écarte l'éventualité d'une procédure judiciaire contre OpenAI, faute de moyens financiers et de temps, mais son patron estime nécessaire de voir ces attaques considérées comme illégales. Vous faites peut-être partie des 80 000 personnes qui ont participé hier au traditionnel brunch à la ferme du 1er août. Plus de 280 exploitations ont proposé des spécialités régionales et des produits frais. Et plusieurs conseillers fédéraux y ont participé. Le président de la Confédération, Guy Parmelin, s'est notamment rendu dans une exploitation lucernoise. Elisabeth Baumschneider dans une ferme jurassienne de Boycourt. En football, Servette continue de chercher son premier succès en Super League. Les Genevois se sont inclinés hier soir face au FC Zurich 2-1. Et de son côté, Lausanne a décroché sa première victoire de la saison. Les Vaudois se sont imposés 1-0 face à Bâle. On prend encore des nouvelles du ciel. Il sera bleu avec juste de la grisaille accrochée aux montagnes cet après-midi. Des orages ne sont pas exclus dans l'arc jurassien. Ils sont même probables dans les Alpes.
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4: Bienvenue en ce dimanche matin, le premier du mois d'août. Une matinée que nous avons passée en chanson, comme il se doit. Excellent week-end et merci d'avoir choisi RTS Option Musique.
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Ella Malherbe a été pendant plus de 15 ans la moitié de Marcella. Elle s'est aussi fait connaître comme compositrice de musique de film. Elle publie son premier titre solo. Ça s'appelle Landlocked et on vient de l'entendre en nouveauté sur RTS Option Musique. Juste avant, c'était Oscar Anton avec Monde Nouveau.

Marie-Flore tout à l'heure, Marie-Flore avec Tout fait pour, et puis à l'instant vous avez reconnu la voix de Whitney Houston et son So Emotional. Random, un jeune auteur-compositeur-interprète italien né en 2001 à Massa di Somma. En 2018, il sort son premier album Giovane Oro et l'année suivante le single Chiasso qui atteint plus de 150 millions de streams sur Spotify. La même année, Random est sélectionné par MTV New Generation comme artiste du mois. Le 11 octobre 2019, il sort le single Rosetto certifié platine avec plus de 55 millions de streams sur Spotify. Depuis, il continue à aligner les succès et gageons que son nouveau titre atteindra lui aussi les sommets. Fino alla Luna, c'est le nouveau titre Random en nouveauté sur RTS Option Musique.

Mais oui, on chante aussi en italien sur RTS Option Musique avec Random en nouveauté tout à l'heure et son Fino alla Luna, et puis en français et un peu en italien avec Claudio Capeo. C'est une chanson. Ben tiens, ça aussi c'est une chanson. Achilles en boucle.

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Et tout à l'heure, un talent suisse, celui d'Achilles, qui nous proposait en boucle.

La délicieuse Marisa Monte nous emmenait au Brésil avec O Bonde do Dom. La non moins délicieuse Olivia Rodrigo nous proposait Good For You. On reste dans l'ambiance sud-américaine, au moins pour le titre.

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Les Spice Girls, millésime 1996 avec Wannabe. Et tout à l'heure, c'était Suzanne qui nous proposait Pura Vida.

Les chansons se suivent et parfois se complètent sur RTS Option Musique. JKL tout à l'heure avec À l'heure qu'il est, qui commençait avec À l'heure qu'il est, je devrais dormir. Et Zao de Sagazan à l'instant avec Les Dormantes. Il n'y a pas de hasard. Auteur, compositeur, interprète qui s'est imposé comme l'un des artistes pop les plus prospères de Suisse alémanique, Luca Reni a représenté la Suisse à l'Eurovision en 2019. Il a terminé quatrième avec plusieurs albums et singles à succès. Luca Reni a continuellement développé et démontré son indépendance artistique ainsi qu'un sens sûr de la mélodie qui fait mouche. Il revient avec un nouveau single, ça s'appelle Vertigo. Luca Reni est en nouveauté sur RTS Option Musique.

Vertigo, Luca Eni en nouveauté tout à l'heure sur RTS Option Musique, et puis à l'instant, chanson signée Gérald de Palmas pour Johnny Hallyday, Marie. Avant les informations de 9h, Kyo et Cœur de Pirate nous proposeront Dernière Danse et Sam Cooke nous fera Twister avec Twisting the Night Away. Excellent week-end, merci d'avoir choisi RTS Option Musique.

0: 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Il est 9h.
1: Dominique Chauffat.
2: La fête du 1er août a failli mal se terminer du côté de Saint-Pré, dans le canton de Vaud. La barge sur le lac Léman, qui servait de plateforme de lancement de feux d'artifice, a pris feu et les fusées se sont déclenchées sous l'effet de l'incendie. Elles ont explosé dans tous les sens. Aucune information officielle ne fait état de blessés. La situation sur le front des incendies en France est stabilisée dans le Var, mais le combat continue en raison des vents changeants. Et en Gironde, la plupart des personnes évacuées ont pu regagner leur domicile. Le méga-feu est fixé, même s'il n'est pas encore éteint. Et puis la Grèce, épargnée en début d'été, se bat elle aussi contre les incendies. Des centaines de pompiers sont engagés pour combattre les flammes qui ravagent notamment une station balnéaire très fréquentée, Porto Germano. Le vent souffle violemment et la région d'Athènes et une partie de l'île d'Eubée ont été placées en état d'alerte maximum depuis hier. L'association marocaine des droits humains demande l'ouverture d'une enquête indépendante sur les causes de l'afflux inédit de migrants entre le Maroc et l'enclave espagnole de Ceuta. Des dizaines de milliers de Marocains ont rejoint l'Espagne après la propagation d'une rumeur annonçant l'ouverture de la frontière. Avant d'être renvoyés au Maroc, pour la quasi-totalité d'entre eux, au moins 67 personnes sont décédées selon les autorités espagnoles, près du double selon l'association marocaine. Les politiciens suisses véhiculent davantage de stéréotypes de genre que la population. Une étude des universités de Genève et de Lausanne révèle que 35% d'entre eux associent l'ambition aux hommes, contre moins de 25% des citoyens. L'enquête se base sur les réponses d'environ 2000 candidats et candidates aux élections fédérales de 2019 et 2023. Selon la chercheuse Anke Tresch, citée dans le Matin dimanche, cette façon de voir reflète un monde politique très genré où les femmes restent sous-représentées dans les commissions les plus influentes. 13 personnes sont mortes hier soir au Pérou dans le crash d'un petit avion transportant des touristes étrangers partis admirer les lignes de Nazca, l'un des principaux sites archéologiques de la région. Parmi les victimes se trouvaient 7 Italiens, 2 Allemands et 2 Espagnols. En cyclisme, le Tour de France Femmes se déroule en terre romande ce week-end. Et hier, la Néerlandaise Lorena Wiebes s'est emparée du maillot jaune après avoir remporté à Lausanne la première étape de ce tour. La Zurichoise Noémie Rueg signe la 5e place. Cet après-midi, les cyclistes vont parcourir 149 km entre Aigle, dans le canton de Vaud, et Genève. On jette encore un œil à la météo. Le temps s'annonce ensoleillé aujourd'hui, en tout cas jusqu'à l'arrivée des nuages cet après-midi en montagne. Des orages sont probables dans les Alpes, voire dans l'arc jurassien. Il fera jusqu'à 33 degrés. Demain, les passages nuageux en matinée vont céder leur place au soleil avant le retour d'un ciel orageux. L'après-midi, les thermomètres grimperont jusqu'à 35 degrés.
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3: Dépaysement garanti autour de 9h30 puisque Karine Vouillamo nous emmènera au Québec, à Tadoussac pour être précis, Tadoussac où se déroule chaque année un important festival musical. On va jusque là en chanson. Très bon dimanche et merci d'avoir choisi RTS Option Musique.
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1: Depuis 2019, Mila collabore et compose avec les chanteurs Marc Aymon, Jérémy Kiesling, ainsi qu'avec le duo Alios. Parallèlement à la chanson, elle est passionnée de peinture et de littérature. Sa première exposition, Le Ventre Creux, s'est tenue en 2021 à Martigny. Son premier EP, Courbe, est sorti en mars 2024, enregistré à Paris avec le réalisateur Frédéric Jaillard, connu pour son travail avec Thomas Dutronc, Claire Keim, Feu Chatterton ou encore Yves Simon. Mila nous propose un nouveau titre, Le Bruit du Temps. C'est ce qu'on vient d'entendre en nouveauté sur RTS Option Musique. Et juste avant, c'était Joseph Kamel avec Petit Frère.

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1: Santa tout à l'heure sur RTS Option Musique avec la chanson titrée Dis-moi oui, et puis à l'instant Pink avec Willow Sage Heart pour Cover Me in Sunshine. De ses débuts, on retiendra une solide formation de pianistes jazz rapidement mise au service d'un projet déjà hybridé, Nose, un duo d'électro. Ezekiel Pailès co-compose en 2009 la bande originale du film Bon Public de Bruno Podalides. Et en 2013, il sort son premier album solo, Divine. Une aventure solo poursuivie en 2017 avec un deuxième album intitulé Tout va bien. Suivront O en 2020 et Mélopée en 2023 et enfin un album instrumental en 2024. Aujourd'hui, on le découvre amoureux du Brésil avec son sixième album, Sol, c'est son titre, sur lequel il adapte en français plusieurs classiques de la samba et de la bossa nova des années 50 à 70, dont celui-ci, Là où tu veux, Ezekiel Pailès, en nouveauté sur RTS Option Musique.

C'est Louane qui nous confiait son secret. Et tout à l'heure, Ezekiel Paillet sans nouveauté sur RTS Option Musique avec Là où tu veux.

0: Un talent suisse tout à l'heure, celui de Magic Monday avec Stay. Et puis à l'instant, Natacha Saint-Pierre, superbement servie par Pascal Obispo et Lionel Florence. La chanson s'appelle Tu trouveras. Il est l'heure de notre rendez-vous avec Karine Vouillamo qui nous emmène à Tadoussac, un festival québécois qui met en valeur les talents de là-bas depuis plus de 42 ans.
1: Un été à Tadoussac, Karine Vouillamo.
2: Bonjour tout le monde, je m'appelle Étienne Copé, je viens de Montréal.
3: Qu'est-ce qu'il y a de particulier finalement à Tadoussac?
2: Mais il y a beaucoup de festivals très très magiques au Québec, on est très chanceux. Je pense que Tadoussac, de par l'endroit, le lieu, faut venir pour le voir ou faut aller voir des photos sur Google, mais ça fait pas la même chose. Mais il y a vraiment quelque chose de spécial dans le fait d'être si proche du fleuve. On a l'impression d'être ailleurs qu'au Québec. Et moi, ici, c'est le premier festival, si je me trompe pas, ou en tout cas dans les premiers où j'ai joué en début de carrière. On était sous un chapiteau, vraiment un petit spectacle. Il y avait pas beaucoup de gens qui étaient venus voir. Ça fait 5 ans, je pense. Et là, de revenir, de jouer devant un public dans une grande église, et je trouve ça touchant de voir le parcours parcouru.
3: Étienne Copé, vous avez sorti un premier album qui s'appelle « Et on pleurera ensemble ». Le second, c'est « Demain, ça ira mieux ». Il y a un tout petit peu d'espoir hein, par rapport au premier. Des albums finalement très introspectifs. Est-ce qu'écrire, est-ce que chanter, c'est quelque chose qui répare?
2: Moi, j'ai commencé à écrire dans la tristesse. Je commence doucement à être capable d'écrire dans la joie, d'écrire dans une autre émotion que dans tout ce qui est triste ou plus sombre, on peut dire. Mais je pense que tout de même, même si il y a toujours eu le thème de la tristesse dans ce que je fais, je pense qu'il y a beaucoup de lumière dans ma musique tout de même. Mm-hmm. Tu sais, quand on écoute une chanson puis on dirait qu'elle a été écrite pour moi. Mm-hmm. Moi, j'ai cette chance là de pouvoir écrire la chanson parfaite pour moi, et je me rends compte avec du recul, beaucoup des chansons que j'ai écrites, en fait, je les vois un peu comme soit un médicament, soit un remède, soit quelque chose qui me permettait de l'écouter en boucle. Et après, quand des gens me disent qu'ils ont utilisé ma musique dans des moments difficiles ou même dans des moments heureux, mais pour comme vivre des émotions, ça me touche vraiment beaucoup, parce qu'au final, c'est comme si à la base je me fais un médicament pour moi, mais je me rends compte qu'il y a plein de gens, en fait, qui peuvent bénéficier de ce médicament-là. Là.
3: Demain, il fera beau, finalement. Il a pris quelle place dans votre parcours? Donc, elle a été utilisée pour illustrer une série qui, malheureusement, n'est pas disponible en Europe. Est-ce qu'il faut être prêt pour le succès, Étienne Copé?
2: Moi, ça a été très difficile au début, parce que tout est allé quand même vite. Je pense que ça demande une certaine carapace pour être capable de vivre dans le succès. Après, tout le monde est différent, mais moi, je pense que le succès est arrivé avant que je me forme ma carapace, ce qui a été quand même très difficile en début de carrière, ou plus au milieu, en fait, là. Mais tu vois, la chanson de Melfeu Rebeau, moi, je continue à dire qu'aujourd'hui, cette chanson est plus connue que moi, et je trouve ça bien. Un de mes groupes préférés tous les temps, c'est Daft Punk. Et pour moi, ils ont réussi quelque chose que peu peuvent le faire. Et eux, ils ont utilisé les masques pour ça, mais de pas mettre l'humain dans l'équation de si on aime ou pas de l'art. Je trouve que souvent, l'humain, en fait, est pas si intéressant. On peut, parce qu'il fait des grandes choses, il le devient, mais à la base, c'est un humain comme tout le monde. Mais l'art qu'il fait, l'artiste qu'il est, c'est ça qui est un peu plus grand que nous. Et donc moi, ça me plaît que mes chansons soient plus connues que moi. Parce que je fais tellement pas ça pour, oui, la reconnaissance, mais pas pour être connu. Il y a quelque chose d'étrange à être connu, quelque chose d'étrange à se faire reconnaître. Alors que moi, il y a des choses qui ont changé dans ma vie à ce niveau-là, mais moi, je suis la même personne que j'étais avant qu'il y ait du succès. Et des fois, mon cerveau a de la misère à comprendre un peu ce changement-là. Après, je suis chanceux qu'au Québec, déjà, c'est une assez petite industrie. Mm-hmm. Je suis très loin de dire que je suis une personne très connue au Québec, mais même à petite échelle, par moment, je trouve que ça peut être très anxiogène, en fait. Tout ce qui vient, toute la lumière qu'on met sur l'humain.
3: Récent, Étienne, que vous soyez allé chercher l'univers de Joe Dassin, mais qui sont des chansons pleines de soleil, pleines d'amour.
2: Ben, moi, je pense que, sans le savoir, de reprendre le répertoire de Joe Dassin, c'était une démarche Ça, c'est mon subconscient qui parle plus que mon conscient, mais de tomber dans le lumineux, de chanter de la lumière, puis pas juste de la lumière qui est dans la nostalgie, qui est dans la tristesse, vraiment chanter. Après, Joe Dassin, si vraiment on creuse, c'est souvent des chansons de peine d'amour ou de tristesse, mais moi, c'est une des choses qui m'a fasciné quand j'ai ouvert ce dossier-là, de me dire, bon, mais je vais reprendre des chansons de Joe Dassin. C'est comme, puis je sais pas si c'était un code de l'époque, si lui, c'était volontaire, mais c'est comme si peu importe le texte qu'il chantait, à part « Et si tu n'existais pas », qui est un peu la seule chanson vraiment très triste. Mais c'est comme s'il chante avec un sourire, peu importe le texte, que des fois, moi, je prenais le texte, je prends un exemple, la chanson « Salut », puis je lisais le texte, puis je fais « Mon Dieu, mais c'est super triste », puis c'est comme si lui, il chante, mais comme s'il avait même pas conscience que c'était triste ou qu'il voulait pas aller dans cette émotion-là.
3: Si vous deviez citer une seule chanson, la chanson la plus belle de tous les temps pour vous, la plus importante de tous les temps.
2: C'est une grande question. Parce que autant je pourrais nommer Clair de lune de Debussy. Après, je sais pas si ça rentre dans chanson, là, mais d'un point de vue musical, dans les choses qui m'ont fait vivre le plus de choses au monde, je pense que cette chanson-là est vraiment au top. Après, d'un point de vue peut-être plus chanson avec parole. Sinon, je pourrais nommer « Dis, quand reviendras-tu » de Barbara, qui, à mon sens, est le summum de la maîtrise, de la rime, avec le piétage, avec la mélodie, avec les accords. En tout cas, il y a quelque chose qui, pour moi, « Dis, quand reviendras-tu », elle est comme parfaite du début à la fin. Il y a quelque chose d'un peu divin.
3: Étienne Copé, votre mot préféré?
2: Je trouve ça difficile, les questions comme ça, parce que c'est comme si mon cerveau oublie la langue française.

La magie de Dua Lipa sur RTS Option Musique. La chanson s'appelle Houdini. Et puis à l'instant, Rivers of Babylon, chanson d'inspiration biblique, popularisée par Boney M. ici, dans la version de Calypso Rose.

Parce que c'est toi, succès d'Axel Red en 1999, ça c'était tout à l'heure. Et puis à l'instant, la fort belle voix d'Anna Reid, la chanteuse de London Grammar pour How Does It Feel. Avant les informations de 10h, Sims nous rappellera l'essentiel et nous ferons un petit tour dans les poches de Gauvin Serre. Très bon dimanche avec RTS Option Musique.

0: 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Il est 10h.
1: Dominique Chauffat. On peut parler d'un succès populaire. Lausanne a accueilli le départ et l'arrivée de la première étape du Tour de France femme hier. Le 1er août n'a sans doute jamais été aussi international, avec bon nombre de drapeaux étrangers portés par les fans de cyclisme. Nos voisins français, bien sûr, mais aussi néerlandais, des belges, des polonais. C'est la néerlandaise Lorena Wiebes qui s'est emparée du maillot jaune. Place aujourd'hui à la deuxième étape, 149 km à parcourir depuis la ville vaudoise d'Aigle jusqu'à Genève. Les États-Unis et Israël suspendent les nouvelles frappes prévues contre l'Iran à condition d'un accord rapidement conclu. Le président Donald Trump a discuté d'une telle désescalade avec le prince héritier saoudien, selon un média officiel. Les États-Unis avaient appelé leurs ressortissants à envisager de quitter le Moyen-Orient à cause d'une possible escalade du conflit régional. Il fait chaud par chez nous, mais on est loin des températures records de la Corée du Sud, avec 42,5 degrés à Yangsan, dans le sud-est du pays. Ça n'a jamais été aussi élevé depuis le début des mesures en 1904. Plus de 20 localités sud-coréennes sont en alerte extrême pour forte chaleur. C'est un nouveau palier d'alerte créé cette année. Et du côté des incendies, la situation est stabilisée en France, que ce soit dans le Var ou en Gironde. Par contre, en Grèce, les flammes ravagent notamment une station balnéaire très fréquentée, Porto Germeno, attisée par un vent extrêmement violent. Et au-delà des océans, aux États-Unis, des milliers de personnes ont reçu l'ordre de quitter leur domicile à Spokane, dans l'État de Washington. Un incendie de forêt s'approche de la ville et c'est un triste record. Près de 81 000 hectares ont déjà brûlé à travers l'État de Washington pour cette quatrième année consécutive de sécheresse. En football, Servette continue de chercher son premier succès en Super League. Les Genevois se sont inclinés hier soir face au FC Zurich 2-1. De son côté, Lausanne a décroché sa première victoire de la saison. Les Vaudois se sont imposés 1-0 face à Bâle. C'est avec des souvenirs plein la tête que la 34e édition de l'Estival Open Air a tiré sa révérence hier soir, en commençant par Gims, à guichet fermé mercredi, jusqu'au régional de l'étape Antoino hier. Et chaque soir, une silent party. Ce sont 34 000 festivaliers qui se sont rendus sur les rives du lac de Neuchâtel à Estavayer-le-Lac, dans le canton de Fribourg. C'est 4 000 de plus que l'année dernière, selon les organisateurs. On prend encore des nouvelles du ciel. Il sera bleu avec juste de la grisaille accrochée aux montagnes cet après-midi. Des orages ne sont pas exclus dans l'arc jurassien. Ils sont même probables dans les Alpes, avec toujours de la chaleur, jusqu'à 33 degrés aujourd'hui, 35 demain. Et toute cette semaine va se poursuivre avec ce temps bien ensoleillé et orageux en fin de journée.
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3: Il y a les amoureux, les dépressifs, les optimistes, les impulsifs, les solitaires, les je m'en foutistes. Ils sont tous et toutes dans les chansons de ce dimanche matin. À vous de les reconnaître. On commence avec un impulsif. Bon week-end avec RTS Option musique.

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entre murmures et flots feutrés, Keyoko cultive une pop nocturne et délicate quelque part entre rap, R&B et bedroom pop. Basée à Genève, l'artiste autodidacte écrit, produit et façonne elle-même ses morceaux où le minimalisme laisse respirer chaque mot. Ses compositions épurées se déploient en paysages sonores délicats, faits de textures organiques et de détails subtils. Entre vulnérabilité assumée et maîtrise émotionnelle, Keyoko explore l'identité, la douceur et la transformation intérieure. Il n'en fallait pas plus pour attirer l'attention du radar RTS, notamment avec le titre qu'on vient d'entendre, Haru, Keyoko, artiste radar RTS en ce mois d'août. Et puis l'impulsif, tout à l'heure c'était Gaëtan Roussel avec « Je me jette à ton cou ».

Antonio Carlos Jobim, adapté en français par Vanille tout à l'heure. Ce n'est que de l'eau. Et puis Marvin Gaye, repris par Robert Palmer en 1990. Merci, merci me. Lola Young s'est effondrée sur scène lors du festival All Things Go en septembre dernier, ce qui a suscité une grande inquiétude chez ses fans. Peu après, la chanteuse a annulé plusieurs présentations dans des festivals ainsi que ses tournées nord-américaines et européennes et s'est complètement retirée de la vie publique. Aujourd'hui, la chanteuse semble aller lentement mieux. Avec From Down Here, Lola Young publie sa première nouvelle chanson depuis l'album I'm Only Fucking Myself. Le titre a été créé en collaboration avec James Blake, qui a coproduit et coécrit la chanson que voici en nouveauté sur RTS Option Musique.

Calogero avec la complicité de Jean-Jacques Goldman pour tricoter cette chanson qui s'appelle Cédi. Et puis tout à l'heure, Lola Young en nouveauté sur RTS Option Musique avec From Down Here.

Hyperbolic Love Crane tout à l'heure avec la complicité de Scout Storch. Et puis à l'instant, vous avez repéré l'optimiste de la bande, Jean-Louis Aubert, avec Demain sera parfait.

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Dancing with myself, Billy Idol sur RTS Option Music, et tout à l'heure une histoire de famille. Frères et sœurs, Angèle et Romeo Elvis pour tout oublier. Il y en a qui veulent tout oublier, pour d'autres, tout leur est égal.

0: Tout m'est égal, le duo Heidi Happy et Michael von der Heide tout à l'heure, et puis l'instant Indochine avec Troisième Sexe. Une nouveauté maintenant, Hero. Hero est un auteur, compositeur, interprète franco-marocain de pop intimiste et vaporeuse. Il s'est fait connaître avec des titres en anglais, avant de sortir en avril dernier son premier album en français intitulé Faille. Le voici déjà avec un nouveau titre, S'aimer. Hero est en nouveauté sur RTS Option Musique, et après Hero, c'est Barbara Pravi qui nous dira voilà pour nous annoncer les informations de 11h. Très bon week-end sur RTS Option Musique.
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0: 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Il est 11h.
1: Dominique Chauffat.
2: Le 1er août s'est déroulé sans incident majeur en Suisse romande. Les autorités saluent le comportement globalement responsable de la population malgré plusieurs interventions liées aux pétards et aux feux d'artifice. Vous faites peut-être partie des 80 000 personnes qui ont participé hier au traditionnel brunch à la ferme du 1er août. Plusieurs conseillers fédéraux y ont participé aussi. Le président de la Confédération, Guy Parmelin, s'est notamment rendu dans une exploitation lucernoise. Elisabeth Baumschneider dans une ferme jurassienne de Boëcourt. Le prince héritier et dirigeant saoudien Mohamed Ben Salman a discuté de la nécessité de privilégier le dialogue au Moyen-Orient. Il l'a fait lors d'un entretien téléphonique avec Donald Trump, selon l'agence de presse officielle. Le prince héritier est un allié des États-Unis. Il souligne l'importance de déployer tous les efforts possibles pour obtenir une trêve quelques heures après l'annonce du président américain de suspendre de nouvelles frappes prévues contre l'Iran. Les Nations Unies s'inquiètent de la poursuite des démolitions menées par Israël dans le sud du Liban malgré un cessez-le-feu. Cette déclaration survient après de fortes explosions provoquées dans la nuit de jeudi à vendredi par Israël près de la forteresse de Beaufort, classée sur la liste du patrimoine mondial en péril de l'UNESCO. Selon Israël, l'armée a utilisé environ 700 tonnes d'explosifs pour détruire des tunnels terroristes dans la région. L'histoire se répète encore et toujours du côté de Cuba. 5 de ses 15 provinces, dont celle de La Havane, ont été privées d'électricité hier soir à la suite d'une panne sur le réseau de l'île. Cuba soumise, on le rappelle, à un blocus pétrolier américain. Le pays est frappé par une grave crise économique depuis 5 ans. Il subit régulièrement des coupures de courant en raison de l'infrastructure obsolète. Le football à la cote chez les jeunes romands, mais les clubs manquent de structures adaptées. Ils peinent à répondre à cet engouement, selon Le Matin Dimanche. Des milliers d'enfants sont placés sur liste d'attente, parfois durant plusieurs années, faute de terrain, de vestiaire, d'entraîneurs. De Lausanne à Genève, en passant par Fribourg, Delémont ou Bulle, les structures sont saturées et les clubs doivent refuser de nombreuses inscriptions. En cyclisme, le Tour de France Femmes se déroule en terre romande ce week-end et hier, la néerlandaise Lorena Wiebes s'est emparée du maillot jaune. Après avoir remporté à Lausanne la première étape de ce tour, la Zurichoise Noémie Rueg signe la 5e place. Place aujourd'hui à la 2e étape de 149 km à parcourir entre Aigle dans le canton de Vaud et Genève. On jette encore un œil à la météo. Le temps s'annonce ensoleillé aujourd'hui, en tout cas jusqu'à l'arrivée de nuages cet après-midi en montagne. Des orages sont probables dans les Alpes. Il fera jusqu'à 33 degrés. Demain, les passages nuageux en matinée vont céder leur place au soleil avant le retour d'un ciel orageux dans l'après-midi.
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3: Pas de rose blanche, même si c'est aujourd'hui dimanche, mais un bouquet de chansons pour parfumer votre week-end. Très bonne fin de matinée avec RTS Option Musique.

Alors que l'aventure du duo Marcella s'achève après 16 années, Marcia ouvre un nouveau chapitre en solo sous le nom de Marcia. Sous ce nom, elle explore une indie pop teintée de sonorités 80s, d'élan rock et de phrasés parfois proches du slam. Sa voix mêle théâtralité, lyrisme et fragilité sur les textes en français. On vient d'en avoir la démonstration avec la chanson titrée Mazo. Marcia était en nouveauté sur RTS Option Musique. Et juste avant, Laurent Voulzy avec la complicité de Kim Wilde pour Les Nuits sans Kim Wilde.

On adore vous donner envie de danser sur RTS Option Musique, en l'occurrence avec Jane et son fameux Makeba. Tout à l'heure, Annabelle, pas toujours très joyeuse Annabelle, hein, avec Tout Passe. Quelques mois après la sortie de son album Kiss the Beast, Sébastien Tellier, figure emblématique de la French Touch, offre une nouvelle vie à Thrill of the Night en proposant une adaptation française réinventée pour l'occasion. Pour donner corps à cette nouvelle version, Sébastien Tellier a fait appel à Juliette Armanet, dont l'univers disco-pop s'accorde parfaitement à l'élégance et à la sensualité du morceau. Plus qu'une simple traduction, Attraction se présente comme une véritable réécriture à quatre mains où les deux artistes célèbrent la nuit, le désir et le lâcher prise. Attraction en nouveauté sur RTS Option Musique.

M avec Jeudi M, et nous on dit qu'on a aimé la nouveauté entendue tout à l'heure, Sébastien Tellier et Juliette Armanet avec Attraction.

Tout le monde se marre, c'est à peu près la traduction de Everybody's Love, la chanson de David Byrne, entendue tout à l'heure. Et puis à l'instant, le Brésil avec Caetano Veloso et Essaye que vous te amar, chanson qui à l'époque avait été adaptée par Henri Salvador. C'est devenu Tu sais que je vais t'aimer.

Un conseil capital, le numéro postal, un conseil qu'a suivi Renan Luce pour envoyer la lettre en 2006. Et puis à l'instant, Coldplay avec Adventure of a Lifetime.

Gros succès de l'année 1986, Je dois m'en aller, le groupe Niagara, et tout à l'heure un talent suisse, celui de Julie Meletta avec la chanson intitulée Chic. Autre talent suisse en nouveauté sur RTS Option Musique avec 5 nouveaux titres, beaucoup d'énergie et une passion débordante pour la musique, les 4 Zurichois du groupe Mardi, ça s'écrit MAR.DI. Le groupe Mardi, les musiciens se sont donc lancés dans la saison estivale avec enthousiasme, leur nouvel EP paraîtra fin septembre et est précédé par plusieurs singles. Le groupe a remporté le Lake Live Stage Contest, s'assurant ainsi une place au Lake Live Open Air de Bienne le 6 août prochain. L'occasion de jouer leur dernier single, ça s'appelle Coco Limon, et c'est en nouveauté sur RTS Option Musique. Après Mardi, nous aurons Gaël Faure avec Tu me suivras. Ce sera ensuite l'heure des informations de midi. Passez une excellente fin de week-end avec RTS Option Musique.

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1: Dominique Chauffat.
2: La fête du 1er août a failli mal se terminer du côté de Saint-Pré, dans le canton de Vaud. La barge sur le lac Léman qui servait de plateforme de lancement de feux d'artifice a pris feu. Les fusées se sont déclenchées sous l'effet de l'incendie. Aucun blessé n'est à déplorer. Et puis du côté de Genève, la police est intervenue une cinquantaine de fois hier pour des cas de pétards et d'engins pyrotechniques lancés malgré les interdictions. Pareil pour Fribourg avec une vingtaine d'interventions. En cette année caniculaire, le Conseil fédéral supprime les crédits destinés à préparer la forêt suisse à l'avenir. La NZZ am Sonntag dit s'être fait confirmer l'information par le département fédéral de l'environnement. Et pourtant, le Parlement s'est prononcé à plusieurs reprises ces dernières années en faveur de crédits supplémentaires, par exemple pour planter des arbres résistants à la chaleur, des crédits supprimés de la planification financière pour les années à venir. Les États-Unis et Israël suspendent les nouvelles frappes prévues contre l'Iran à condition qu'un accord soit rapidement conclu. Le président Donald Trump a discuté d'une telle désescalade avec le prince héritier saoudien. Les États-Unis avaient appelé leurs ressortissants à envisager de quitter le Moyen-Orient à cause d'une possible escalade du conflit régional. Et dans ce contexte de guerre au Moyen-Orient, plusieurs membres de l'Organisation des pays exportateurs de pétrole, l'OPEP, se réunissent aujourd'hui en ligne pour augmenter leur quota de production de pétrole pour le mois de septembre, même si la paralysie du détroit d'Ormuz restreint le transport de l'or noir. Le premier ministre hongrois Péter Magyar annonce l'arrêt de l'unique centrale nucléaire de son pays, une première en 44 ans, à cause des niveaux d'eau devenus trop faibles dans le Danube. Cette centrale se situe à une centaine de kilomètres au sud de Budapest. Elle fournit environ 40% de la production annuelle d'électricité de la Hongrie. L'association marocaine des droits humains demande l'ouverture d'une enquête indépendante sur les causes de l'afflux inédit de migrants entre le Maroc et l'enclave espagnole de Ceuta. Des dizaines de milliers de Marocains ont rejoint l'Espagne après la propagation d'une rumeur annonçant l'ouverture de la frontière, avant d'être renvoyés au Maroc pour la quasi-totalité d'entre eux. Face à cette crise migratoire, les ministres de l'Intérieur des pays de l'Union européenne vont se réunir mardi. On peut parler d'un succès populaire. Lausanne a accueilli le départ et l'arrivée de la première étape du Tour de France femme hier. C'est la néerlandaise Lorena Wiebes qui s'est emparée du maillot jaune. Place cet après-midi aux 149 km à parcourir pour les cyclistes depuis la ville vaudoise d'Aigle jusqu'à Genève. On prend encore des nouvelles du ciel. Il sera bleu avec juste de la grisaille accrochée aux montagnes cet après-midi. Des orages ne sont pas exclus dans l'arc jurassien. Ils sont même probables dans les Alpes, avec toujours de la chaleur, jusqu'à 33 degrés aujourd'hui, 35 degrés demain.
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0: 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Il est 13h.
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2: La Grèce est en alerte maximale. Une série d'incidents violents ravage le pays en pleine saison touristique. Plus de 12 000 hectares de forêt sont partis en fumée en une semaine. Le premier ministre grec évoque une situation extrêmement difficile avec des vents atteignant 100 km/h qui compliquent le travail des pompiers. À Porto Germeno, près d'Athènes, des villages ont été évacués et des dizaines de maisons ont été détruites. Et les vents violents empêchent les avions canadiens de survoler les zones pour larguer de l'eau. Plus tôt dans la semaine, des incendies sur les îles touristiques de Crète et de Paros ont déjà touché 6000 hectares. Ce dimanche, l'île d'Eubée et la grande région d'Athènes restent exposées à un risque d'incendie proche du maximum, indique le ministère de la Protection civile. En France également, la vigilance reste de mise sur le front des incendies. Les pompiers scrutent de près les braises encore vivaces en Gironde et dans le Var. Dans le département du Var, si l'incendie qui s'est déclaré vendredi est désormais contenu, plus de 2500 personnes ont dû être évacuées. En Gironde, la situation reste stable. Selon la préfecture, le méga-feu est désormais fixé et n'évolue plus. Mais il n'est toutefois pas éteint, précisent les autorités, qui soulignent également que le niveau de vigilance feu de forêt reste en rouge. Plus de 16 000 personnes n'ont toujours pas été autorisées à regagner leur habitation en Gironde. À Ceuta, la petite enclave espagnole au large des côtes marocaines, la quasi-totalité des dizaines de milliers de migrants entrés illégalement étaient repartis hier. Mais cet afflux migratoire inédit s'est mué en querelle diplomatique au sein de l'Union européenne. Les ministres de l'Intérieur des pays de l'UE se réuniront en urgence mardi. En Suisse, les festivités du 1er août se sont déroulées hier sans incident majeur. En Suisse romande, les interdictions de feu en raison de la sécheresse ont été globalement bien respectées. Dans le canton de Genève, les autorités ont tout de même dû intervenir une cinquantaine de fois pour des pétards et des feux d'artifice illégaux. Une vingtaine d'interventions ont également été menées à Fribourg. Le seul fait marquant s'est produit à Saint-Pré dans le canton de Vaud, où le coffrage de protection d'une barge servant au tir de feu d'artifice a pris feu. L'incendie a été rapidement maîtrisé par les sauveteurs, sans blessés ni dégâts. En cyclisme, deuxième étape du Tour de France Femmes aujourd'hui, 149 km à parcourir entre Aigle et Genève. Départ prévu à 14h20, à suivre en direct sur RTS2 dès 15h10. Hier, c'est la néerlandaise Lorena Wiebes qui s'est emparée du maillot jaune. Après avoir remporté à Lausanne la première étape de ce tour, la Zurichoise Noémie Rueg est arrivée à la 5e place. La météo, un temps bien ensoleillé cet après-midi. Des orages isolés sont probables ici et là dans les Alpes, plus rares dans l'arc jurassien. En plaine, il fera jusqu'à 33 degrés avec de fortes rafales à proximité des foyers orageux. Demain, un temps assez ensoleillé également malgré des passages nuageux en matinée. Au cours de l'après-midi, en revanche, des orages parfois violents sont annoncés, d'abord dans les Alpes, puis en plaine et le long du Jura. Il fera 19 degrés le matin jusqu'à 35 l'après-midi.
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0: 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Il est 14h.
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2: En cyclisme, la deuxième étape du Tour de France Femmes débute dans quelques minutes en terre romande. 149 km à parcourir entre Aigle et Genève. Une étape à suivre en images et en direct sur RTS 2 dès 15h10. Hier, c'est la néerlandaise Lorena Vibes qui s'est emparée du maillot jaune après avoir remporté à Lausanne la première étape de ce tour. La zurichoise Noémie Rueg a quant à elle terminé à la cinquième place. L'arrivée de la deuxième étape aujourd'hui est prévue autour de 18h à Genève. Une étape que l'on vous fera vivre également dans nos différents bulletins d'info. La Grèce est confrontée à une série d'incendies violents. Le Premier ministre grec évoque une situation extrêmement difficile. Hier, des vents soufflant à plus de 100 km/h ont compliqué le travail des pompiers. À Porto Germeno, près d'Athènes, des villages ont été évacués, des dizaines de maisons ont été détruites. Ce dimanche, l'île d'Eubée et la grande région d'Athènes restent exposées à un risque d'incendie proche du maximum, indique le ministère de la Protection civile. En France également, la vigilance reste élevée face aux incendies. Dans le Var, les pompiers continuent de traiter les points chauds. Environ 2500 personnes ont été évacuées, notamment à Coran, dans le Var, où plusieurs maisons ont été détruites. En Gironde, le méga-feu qui a ravagé depuis deux semaines 42 000 hectares, soit trois fois la surface de Paris, est désormais contenu mais pas encore éteint, précise la préfecture. Les secours restent mobilisés pour éviter les reprises. Plus de 16 000 personnes attendent toujours de pouvoir rentrer chez elles. En Suisse, on ne manque pas d'eau potable, en tout cas pour l'instant. L'eau coule toujours de nos fontaines, mais l'Office fédéral de l'environnement estime que plus de la moitié des régions sont extrêmement sèches cette année. Le Sonntags Blick a fait le tour des régions. Le journal note que beaucoup d'autorités appellent pour l'instant simplement à utiliser l'eau de manière responsable. Elles misent sur la responsabilité individuelle. Le corps de l'alpiniste de renommée mondiale Nirmal Purja, alias Nims Day, a été retrouvé sur le Broad Peak, un sommet dépassant les 8000 mètres dans le nord du Pakistan. L'alpiniste britanno-anglais-népalais avait été emporté jeudi dans une avalanche à plus de 5700 mètres avec les autres membres de son expédition. Les autorités régionales ont indiqué avoir retrouvé les dépouilles de trois alpinistes. Le drame a suscité une vive émotion dans le monde de la montagne, en particulier au Népal. Plusieurs personnalités, dont le prince William, sont présentées leurs condoléances aux familles des victimes. À La Chaux-de-Fonds, le festival de la plage des Six Pompes retourne à la place du marché, où les travaux de réaménagement sont désormais achevés. Le festival des arts de la rue débute demain. Plus de 125 représentations sont prévues tout au long de la semaine, avec 55 compagnies présentes. La météo, le temps est bien ensoleillé cet après-midi. Des orages isolés sont probables ici et là dans les Alpes, plus rares dans l'arc jurassien. En plaine, il fait cet après-midi jusqu'à 33 degrés avec de fortes rafales à proximité des foyers orageux. Demain, un temps assez ensoleillé également malgré des passages nuageux en matinée. En cours d'après-midi, des orages parfois violents sont annoncés, d'abord dans les Alpes, puis en plaine et le long du Jura. Il fera 19 degrés le matin jusqu'à 35 l'après-midi.
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1: 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Il est 15h.
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3: Au moins 72 migrants sont morts en tentant de rejoindre l'enclave espagnole de Ceuta au large des côtes marocaines. Le précédent bilan faisait état de 62 morts, principalement par noyade. L'Association marocaine des droits humains recense, elle, plus d'une centaine de victimes et des dizaines de disparus. Elle demande l'ouverture d'une enquête indépendante sur les causes de cet afflux inédit de migrants. Plus de 60 000 jeunes marocains, principalement, ont franchi la frontière illégalement depuis vendredi, espérant rejoindre l'Espagne. Certains ont déclaré avoir entendu dire que la frontière était ouverte, une rumeur qui s'est rapidement amplifiée sur les réseaux sociaux. Selon Madrid, la quasi-totalité des migrants a été renvoyée. La police et l'armée espagnole restent déployées sur place. Madrid réclame une réunion d'urgence des ministres de l'Intérieur de l'UE, une réunion qui doit se tenir mardi. Le corps de l'alpiniste Nirmal Purja a été retrouvé par les secours, indique le club alpin pakistanais. Le célèbre alpiniste anglo-népalais a été emporté par une avalanche sur le Broad Peak, un sommet qui dépasse les 8000 mètres dans le nord du Pakistan. Nirmal Purja a battu plusieurs records en 2019. Il avait notamment gravi les 14 sommets de plus de 8000 mètres en 6 mois et 6 jours. Sa disparition et celle des autres membres de son expédition internationale a suscité un vif émoi dans le monde de l'alpinisme, surtout au Népal. Plusieurs personnalités, dont le prince William, ont présenté leurs condoléances aux familles des victimes. Des indemnités pour cause de forte chaleur, c'est ce que demandent les sociétés de construction en Suisse. Sur les chantiers, lors des périodes de canicule, les ouvriers doivent être mis à l'arrêt. La Société suisse des entrepreneurs demande concrètement les mêmes dédommagements de l'assurance chômage que lors des intempéries ou de périodes de froid. Selon ses calculs, cela représenterait 14,6 millions de francs par an. La Société suisse des entrepreneurs estime que cela est faisable puisque les jours de mauvaise météo, gel et froid nécessitent des dédommagements sont désormais de plus en plus rares. Le Conseil fédéral renonce cette année au crédit prévu pour adapter la forêt suisse au changement climatique. C'est ce que rapporte la NZZ am Sonntag. Le département de l'environnement dirigé par Albert Rösti confirme avoir supprimé ses moyens de sa planification financière. Une décision qui intervient alors que la Suisse traverse une période de canicule. Le Parlement avait pourtant demandé à plusieurs reprises des investissements, notamment pour planter des arbres plus résistants à la sécheresse. Cette décision provoque l'indignation de plusieurs responsables cantonaux de la forêt. 149 km entre Aigle et Genève, c'est la deuxième étape du Tour de France Femmes qui se déroule en ce moment. Une étape à suivre en images et en direct sur RTS 2 dans quelques minutes. C'est la néerlandaise Lorena Wiebes qui s'était lancée en jaune pour cette deuxième étape. L'arrivée est prévue autour de 18h à Genève. On y reviendra également dans Forum et dans nos différents bulletins d'information. À La Chaux-de-Fonds, le festival de la plage des Six Pompes retourne à la place du marché où les travaux de réaménagement sont désormais achevés. Le Festival des Arts de la Rue débute demain avec plus de 125 représentations prévues tout au long de la semaine et 55 compagnies présentes. La météo, des orages isolés sont probables ici et là dans les Alpes, plus rares dans l'arc jurassien cet après-midi. Demain, le temps sera assez ensoleillé malgré des passages nuageux en matinée. En cours d'après-midi, des orages parfois violents sont annoncés, d'abord dans les Alpes, puis en plaine et le long du Jura. Il fera 19 degrés le matin et jusqu'à 35 l'après-midi.
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0: 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Il est 16h.
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2: La Grèce est confrontée à une série d'incendies violents. Le Premier ministre grec évoque une situation extrêmement difficile. Hier, des vents à plus de 100 km/h ont compliqué le travail des pompiers. À Porto, Germeno, près d'Athènes, des villages ont été évacués et des dizaines de maisons détruites. Ce dimanche, l'île d'Eubée et la grande région d'Athènes restent exposées à un risque d'incendie proche du maximum, indique le ministère de la Protection civile. Et deux hélicoptères d'intervention sont entrés en collision en tentant d'éteindre ces incendies. En France également, la vigilance reste de mise sur le front des incendies. Les pompiers scrutent de près les braises encore vivaces en Gironde et dans le Var. En Gironde, si le méga-feu est désormais fixé et n'évolue plus, il n'est pas éteint pour autant, précise la préfecture. 42 000 hectares sont partis en fumée, soit trois fois la surface de Paris. 16 000 personnes n'ont pas encore pu regagner leur habitation. En Suisse également, le danger d'incendie atteint le degré maximal de 5 dans certaines régions, notamment en Valais, dans la région du Simplon, dans la vallée de Conches et dans le secteur d'Evolène et de Bagne. La plus grande vigilance est bien sûr de rigueur aux abords des forêts et les feux sont évidemment interdits en plein air. À Ceuta, l'enclave espagnole, au moins 72 migrants sont morts en tentant de rejoindre cette petite île au large des côtes marocaines. Le précédent bilan faisait état de 62 morts, principalement par noyade. L'association marocaine des droits humains recense, elle, plus d'une centaine de victimes et des dizaines de disparus. Elle demande l'ouverture d'une enquête indépendante sur les causes de cet afflux de migrants inédits. Plus de 60 000 jeunes marocains, principalement, ont franchi la frontière illégalement ces derniers jours, espérant rejoindre l'Espagne. Certains ont déclaré avoir entendu dire que la frontière était ouverte. Une rumeur qui s'est rapidement amplifiée sur les réseaux sociaux. Selon Madrid, la quasi-totalité des migrants a été renvoyée. La police et l'armée espagnole restent déployées sur place. Madrid réclame une réunion d'urgence des ministres de l'Intérieur de l'UE. En VTT, nouveau doublé suisse au championnat d'Europe de Montesseneri au Tessin. Comme en short track jeudi, Sina Frey a décroché l'or en cross country devant sa compatriote Alexandra Keller. La Zurichoise de 29 ans s'offre ainsi son premier titre européen dans la discipline olympique. Les Suissesses ont dominé la course avec également Nicole Keller à la quatrième place. Et puis la deuxième étape du Tour de France Femmes se déroule en ce moment. Les coureuses sont à mi-parcours entre Aigle et Genève et s'approchent de la côte de Cossonay. Il reste un peu moins d'une centaine de kilomètres pour boucler cette étape. On y reviendra dans nos bulletins d'information de 17h et dans Forum également. Une course à suivre en images et en direct sur RTS2. La météo, des orages isolés sont probables ici et là dans les Alpes en fin de journée. Demain, le temps sera assez ensoleillé malgré des passages nuageux en matinée. En cours d'après-midi, les orages sont annoncés d'abord dans les Alpes, puis également en plaine le long du Jura. Il fera de 19 degrés le matin jusqu'à 35 l'après-midi.
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4: Victoria Turian. 16h presque pile, c'est le moment officiel du dimanche où on décide qu'on ne fait plus rien, où on décrète l'état de détente absolue plutôt, voilà. Que vous reveniez de balade, que vous soyez en voiture ou en train de digérer votre repas de midi ou votre soirée du 1er août, posez tout. On a 3 heures pour recharger les batteries avec du sourire, de l'énergie positive et surtout le meilleur, de la bonne musique.

0: Le britannique Dom Odell et ce poignant titre Black Friday, une chanson magnifique, un peu sombre, où il se confie sur ses insécurités, sur sa mélancolie face au monde. Au milieu de ce spleen moderne, la seule chose qui le sauve et le réconforte, c'est le regard de sa chérie. Et cette idée que le monde est absurde, mais que l'amour guérit tout, ça ne vous rappelle rien, c'est exactement le lien parfait qu'on peut faire avec notre monument national, Alain Souchon, juste avant, dans son classique « La vie ne vaut rien ». Souchon qui fait à peu près le même constat, désabusé sur la vie, mais au moment où on croit sombrer dans ce grand pessimisme, eh bien, paf, il retourne la situation avec une poésie incroyable, immense, en chantant « Mais moi, quand je tiens dans mes deux mains éblouies les deux jolis petits seins de mon ami, là je dis rien, rien ne vaut la vie. »
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1: Joe Metro, avec ce titre Marque-Page, et dans un tout autre genre, tout à l'heure, Benjamin Biolay, à l'impératif, rend l'amour.

La douceur mélancolique de la Belge Iliona et son magnifique titre, Seule, une chanson douce, intime, presque suspendue, où on peut voilà se retrouver et plonger dans des pensées de la solitude. Mais pas question de broyer du noir, bah non, on n'est pas là pour ça. Et pour briser cette solitude et peut-être ce blues un peu du dimanche, on est passé à l'ombre et la lumière assez vite avec Juliette Armanet. En frottant l'allumette, monter le son, laisser brûler le tempo disco avec le titre Flamme. Miroir.

0: Il y avait du style dans ce Watermelon Sugar avec le cher Harry. Et tout à l'heure, Zoé met cette confidence très touchante de cette artiste très touchante et très profonde. Jamais été cool.
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Deux déclarations d'amour inconditionnelles, pures, absolues, mais adressées à deux personnes différentes dans la vie. D'un côté, le fils, et de l'autre, une femme. Dans les deux cas, la musique, c'est comme un témoignage à cet amour qui dépasse tout. Pascal Obispo et ce titre très beau, millésime, une déclaration d'amour protectrice d'un père pour son fils qui vient de naître, gravé pour toujours. Et cette intensité sentimentale, cet amour si fort qu'il en devient sacré, c'est le miroir parfait du chef-d'œuvre de Francis Cabrel. Sauf qu'ici, l'amour absolu n'est pas filial, il est passionnel. On a quitté les yeux d'un enfant pour plonger dans le regard d'une femme. Avec le mythique « Je l'aime à mourir ».

Du contraste, il y en a aussi dans cette émission, l'été avec toi, avec vous. Oui, on se tutoie, on est comme ça. Hein. C'est le dimanche, on fait comme on veut. D'un côté, on assume ses failles, avec un peu d'ironie. De l'autre, on conjure la peur de l'isolement, dans une danse pleine de soleil. Voilà, c'était Dino Brandao, en collaboration avec Lou et le Duc, pour le très beau titre « On n'est pas stupide », plein de lucidité, d'autodérision, qui nous rappelle qu'on n'est pas dupe de nos propres travers, mais qu'on choisit d'avancer quand même. Et puis justement, pour pas rester seul avec ses pensées, on a traversé l'océan, on est allé chercher un peu de chaleur humaine avec la brésilienne Vanessa de Mata. Et ce classique « Now me deixe so »,« Ne me laisse pas seul ».

La voix magnifique de la lausannoise Billy Bird, à ce titre, Je me rappelle de tout. Une chanson super touchante, sur la mémoire, sur les souvenirs et sur cette fâcheuse tendance qu'on a tous à avoir une mémoire d'éléphant pour tout ce qui nous passe par la tête. Justement, quitte à se souvenir de tout, autant se brancher sur des souvenirs qui font du bien. On a traversé l'Atlantique, on est allé voir les Beach Boys tout à l'heure et leur mythique Good Vibrations. Et ils ne se rappellent peut-être pas de ce qu'ils ont fait la veille, les Beach Boys, mais ils se souviennent de l'essentiel, le soleil, le surf et les bonnes ondes. On monte le son. Victory.

0: 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Il est 17h.
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2: La deuxième étape du Tour de France, femme, qui se déroule en terre romande. Aujourd'hui, de Aigle à Genève, il reste à peine un peu plus d'une quarantaine de kilomètres. Patrick Delétraud, vous êtes dans la foule sur le quai du Mont Blanc à Genève. Et cette deuxième étape, c'est encore un grand succès populaire.
3: Oui, effectivement. Je me suis écarté de la foule parce qu'il y a pas mal de bruit sur les quais sur le quai du Mont-Blanc, effectivement, ici à Genève. Il y avait beaucoup de monde au départ ce matin à Aigle. De nouveau, comme hier, énormément de monde, beaucoup de monde à Genève. Et ça va augmenter, évidemment, dans l'heure qui vient, puisqu'il reste, alors pour être précis, un tout petit peu plus de 50 km. Ça ne va à nouveau pas très, très vite aujourd'hui. Il y a plusieurs coureuses en tête qui ont pris l'échappée, mais on va pas vous le cacher. C'est une arrivée au sprint qui aura lieu ici à Genève tout à l'heure. Le peloton a 1:15 de retard sur ses échappées. On s'attend vraiment à un sprint sur le quai du Mont-Blanc, comme ça a souvent été le cas dans le Tour de Romandie masculin. Ici, un sprint dont la favorite est la maillot jaune et vainqueur de l'étape d'hier, Lorena Vibes. Arrivée, ce sera un peu après 17h.
2: Merci.
3: 18h, pardon.
2: Merci Patrick Delétraud. Et puis évidemment, on va vous retrouver à 18h dans Forum pour la fin de cette étape. Une course à suivre également en images et en direct sur RTS 2. À tout à l'heure. Et puis, en VTT, nouveau doublé suisse au championnat d'Europe au Mont Ceneri au Tessin. Comme en short track jeudi, Sina Frey a décroché l'or en cross country devant sa compatriote Alexandra Keller. La Zurichoise de 29 ans s'offre ainsi son premier titre européen dans la discipline olympique. Les Suisses ont dominé la course aujourd'hui avec encore Nicole Keller à la 4e place. L'Union européenne renforce son contrôle sur l'intelligence artificielle. De nouvelles règles de l'IA Act entrent en vigueur ce dimanche. Elles obligent notamment les entreprises à mieux signaler les contenus générés par IA, comme les images truquées, et donnent davantage de pouvoir aux autorités pour contrôler les grands modèles. Les entreprises qui ne respectent pas ces règles pourront être lourdement sanctionnées avec des amendes pouvant atteindre plusieurs millions d'euros. L'UE devient ainsi la première grande région à imposer un cadre complet pour l'intelligence artificielle. En France, en Moselle, quelques 30 000 habitants ont été appelés à rester confinés chez eux en raison d'un incendie dans un entrepôt de déchets industriels. L'incendie est maîtrisé, mais un immense panache de fumée se dégage, visible jusqu'à Metz à plusieurs dizaines de kilomètres. Par mesure de précaution, les habitants de Grande-Range, d'Amnéville et de Vitry-sur-Orne doivent demeurer confinés jusqu'à nouvel ordre, compte tenu notamment de la présence de produits chimiques dans l'air. Le corps de l'alpinisme Nirmal Purja a été retrouvé par les secours, indique le club alpin pakistanais. Le célèbre alpiniste anglo-népalais a été emporté dans une avalanche sur le Broad Peak, un sommet qui dépasse les 8000 mètres dans le nord du Pakistan. Nirmal Purja a battu plusieurs records en 2019. Il avait notamment gravi les 14 sommets de plus de 8000 mètres en 8 mois et 6 jours. Sa disparition, avec celle également des autres membres de son expédition internationale, a suscité un vif émoi dans le monde de l'alpinisme, surtout au Népal. Plusieurs personnalités, dont le prince William, ont également présenté leurs condoléances aux familles des victimes. À La Chaux-de-Fonds, le festival de la plage des Six Pompes retourne à la place du marché où les travaux de réaménagement sont désormais achevés. Le festival des arts de rue débute demain avec plus de 125 représentations. La météo, demain le temps sera assez ensoleillé malgré des passages nuageux en matinée. En cours d'après-midi, des orages parfois violents sont annoncés dans les Alpes et jusqu'en plaine et le long du Jura, il fera jusqu'à 35 degrés.
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6: C'est l'heure cruciale où certaines ou certains d'entre vous commencent à penser à la semaine qui vient. Mais non, on n'est pas comme ça ici. On verrouille cette porte terrible où des idées pas cool vont venir, on monte le volume d'un bon cran, on fait grimper le tempo, laissez-vous porter, par notre mix ultra solaire, ultra cool. Mettez les haut-parleurs dehors si vous voulez, en tout cas à fond, ça c'est sûr. Le dimanche est encore long et la musique est là pour vous faire du bien.

Meghan Trainor et Mae Stevens, Mr. Right. On débute à fond de train, avec Amel Bent qui levait ce bras haut et fort pour le dire haut et fort, sa philosophie. C'est la sienne, c'est la meilleure, c'est la nôtre, la vôtre peut-être aussi, tiens.

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Simon Hook et Nomuel, La vie en rose. Une nouvelle version, planante, assez tripante. Tout à l'heure, dans le genre planant et tripant, c'était pas mal aussi, avec Oiseau, Laurent Barden et Bertrand Belin. Et c'est Vanessa Paradis qui s'installe.

0: Lorsque Didot vous remercie, les Suisses de Blue Boy Express vous installent en first class. Ouais, bah oui, c'est comme ça sur Option Musique. Dès que j'entends sa voix, je sais que ce sera le bon tempo. Licia Chéri sera là dans quelques instants à 17h30 pour vous parler du blues.
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0: Tempo, yeah, Licia Chéri.
2: Avant le rock, avant le jazz, avant même une grande partie de la musique populaire moderne, il y avait le blues. Une musique simple en apparence, quelques accords, une voix. Mais derrière cette simplicité, il y a une histoire immense.

Le blues naît à la fin du 19e siècle dans le sud des États-Unis, principalement au sein des communautés afro-américaines. À cette époque, l'esclavage a officiellement été aboli. Mais la ségrégation, les violences racistes et les inégalités restent omniprésentes. Dans les champs, sur les routes, dans les églises ou les petites villes du Mississippi, la musique devient un moyen de survivre émotionnellement. Le blues descend directement des chants de travail, des spirituals et des traditions musicales africaines. On y retrouve ce qu'on appelle souvent le « call and response », une phrase musicale qui semble répondre à une autre. Comme une conversation, le blues parle de la vie quotidienne.

réussi. Ta-ta-ta-ta-ta. Je me suis mise à faire des chroniques pour leur donner envie de groover aussi. Bon, ça va. Si on peut plus rigoler. Non, plus sérieusement, le blues parle de la fatigue, de l'amour, de la pauvreté, de la solitude parfois. Mais ce n'est pas une musique qui abandonne, par contre. Au contraire, le blues transforme les difficultés en expression artistique.

Musicalement, le blues repose souvent sur une structure très connue, les 12 mesures. Un schéma simple, mais capable de produire une infinité d'émotions. Et puis il y a cette manière très particulière de chanter certaines notes, les blues notes. Des notes légèrement décalées, presque plaintives, qui donnent au blues sa couleur si reconnaissable. Très vite, le blues influence toute la musique populaire américaine.

Sans blues, pas de rock'n'roll. Yeah, the blues and had a baby. Then a baby rock and roll. Pas de soul, pas de funk, pas même une partie du hip-hop. Des artistes comme B.B. King, Muddy Waters ou Robert Johnson deviennent des figures mythiques. Aujourd'hui encore, le blues continue d'inspirer des artistes dans le monde entier. Parce qu'au fond, le blues raconte quelque chose d'universel. La capacité humaine à transformer la douleur en musique. 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

C'était Manish Boy de Muddy Waters sur Tempo. À la semaine prochaine.

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Je suis bien d'accord avec cette philosophie-là, celle de Clara Luciani. Les mots bleus, magnifiques. Alain Bachung était avec nous aussi tout à l'heure.

Il a la classe, Valentino Vivace, avec ce titre Fiore. Et bon, lui, la classe ultime tout à l'heure avec le Brésilien Chico Buarque, Para Todos.

0: 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Il est 18h.
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2: En France, en Gironde, des sapeurs-pompiers ukrainiens, lituaniens et polynésiens sont attendus en renfort. Si le méga-feu qui a ravagé plus de 3 fois la surface de Paris est désormais stable, le travail d'extinction pourrait durer jusqu'aux pluies d'hiver. Le feu pourrait couver durant plusieurs mois en sous-sol, selon les pompiers toujours mobilisés. 16 000 personnes attendent toujours de pouvoir regagner leur domicile. Dans le Var, également, les pompiers scrutent de près. Les braises sont toujours vivaces. Le sinistre qui s'est déclaré vendredi n'est pas encore fixé. Et dans le village de Coran, plus d'une dizaine de maisons ont été détruites par le feu, selon la mairie. 2500 personnes ont été évacuées. La Grèce est également confrontée à une série d'incendies violents. Le Premier ministre évoque une situation extrêmement difficile. Hier, des vents à plus de 100 km/h ont compliqué le travail des pompiers. À Porto Germeno, près d'Athènes, des villages ont été évacués et des dizaines de maisons ont été détruites. Ce dimanche, l'île d'Eubée et la grande région d'Athènes restent exposées à un risque d'incendie proche du maximum, indique le ministère de la Protection civile. Au moins 72 migrants sont morts en tentant de rejoindre l'enclave espagnole de Ceuta au large des côtes marocaines. Le précédent bilan faisait état de 62 morts, principalement par noyade. L'Association marocaine des droits humains recense, elle, plus d'une centaine de victimes et des dizaines de disparus. Elle demande l'ouverture d'une enquête indépendante sur les causes de cet afflux de migrants inédits. Plus de 50 000 migrants, principalement des jeunes marocains, ont franchi la frontière illégalement depuis vendredi, espérant ainsi rejoindre l'Espagne. Certains ont déclaré avoir entendu dire que la frontière était ouverte, une rumeur qui s'est rapidement amplifiée sur les réseaux sociaux. Selon Madrid, la quasi-totalité des migrants a été renvoyée. Madrid qui réclame une réunion d'urgence des ministres de l'Intérieur de l'UE, une réunion qui doit se tenir mardi. Le Tour de France Femmes, deuxième étape aujourd'hui de Aigle à Genève. Les coureuses sont en train d'entrer dans Genève et comme attendu, on se dirige vers un sprint massif. Il reste moins de 10 km, une étape à suivre en direct et en image en ce moment même sur RTS 2 et dans Forum sur la première. Et demain, la troisième étape mènera les coureuses de Genève à Poligny sur 156 km. Et puis en VTT, un nouveau doublé suisse au championnat d'Europe du monde de Montesséneri au Tessin. Comme en short track jeudi, Sina Frey a décroché l'or en cross-country devant sa compatriote Alexandra Keller. La Zurichoise de 29 ans s'offre son premier titre européen dans la discipline olympique. Les Suissesses ont dominé la course avec également Nicole Koller à la 4e place. La météo, des orages isolés sont probables ici et là dans les Alpes en cette fin de journée. Demain, le temps sera assez ensoleillé malgré des passages nuageux en matinée et en cours d'après-midi. Des orages parfois violents sont annoncés d'abord dans les Alpes, puis également en plaine et le long du Jura. Il fera de 19 degrés le matin jusqu'à 35 l'après-midi.
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Le duo de musique électronique et suisse Electrica Pluma qui donne voilà quelque chose d'assez 80s. Ça fait du bien en tout cas, on a l'impression d'avoir branché une plume d'oiseau directement sur 220 volts, léger et survolté en même temps, et ça faisait du bien. Million Roses à l'instant, Barcella était là tout à l'heure, ma douce.

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des plumes douces, électriques et magiques. Ce dimanche à vos côtés avec Le Prochain Rêve, Stiletto et Grand Corps Malade, Emmanuel Moir était là aussi tout à l'heure. Je fais de toi mon essentiel. On reste en Suisse avec la douceur, la classe, l'élégance de la valaisanne Meymouna, les oiseaux de paradis. Au creux.

0: On y va franco dans quelques instants, mais c'était Imagine Dragons on top of the world et Meymouna tout à l'heure.
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Sa voix attire l'attention et la garde ensuite pour toujours. Alma Reichman possède ce don, créer l'émotion en quelques secondes à peine, du début à la fin de chaque chanson. La tessiture de sa voix, plongée dans les graves, a un côté écorché et délicat à la fois, qui touche en plein cœur. Chanteuse, autrice, compositrice, elle explore tous les instruments autour d'elle depuis l'enfance. Après un détour par le théâtre et le cinéma, elle revient à ses premières amours musicales, inclassable elle aussi entre chansons françaises, soul, jazz et folk. 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

Alma Reichman modifie sa voix à force d'effets et alterne entre percussions électroniques, accords de piano et pédales d'effets sur sa guitare. Elle construit ses morceaux en boucles répétitives qui s'enrichissent progressivement d'harmonie vocale jusqu'à atteindre un sommet et redescendre ensuite tout en douceur. Elle sublime ses compositions piano-voix ou guitare-voix, aussi bien de claquements de doigts discrets que d'arrangements de cordes cinématographiques. On écoute son dernier morceau, influencé par le lyrisme de Charles Aznavour, les chœurs de Maggie Rogers, c'est la mélancolie de James Blake, Cor Tambour.

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1: Les failles intimes, le poids du passé, la solitude, l'amour queer et toujours cette colère sourde. Ces textes d'une grande poésie incarnent un espace où être vulnérable sans jamais être jugé. Certains passages en parler chanté rappellent l'intensité et la diction de la chanteuse française Clara Isée. Alma Reichmann trace la voie vers un espoir lucide et ce n'est qu'un début, car derrière ces premiers morceaux, on devine déjà un potentiel immense prêt à se déployer.

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Les Suisses de Naveni, à l'instant, avec Coming Home. Et c'est un petit peu notre maison cet été sur RTS Option Musique. Hein, il y a beaucoup de Brésil, ça fait du bien. Pas toujours facile à prononcer, mais c'est facile d'avoir envie, en tout cas, de se faire plaisir, de danser dessus. C'était Timbaya tout à l'heure. Imunização Racional. Que belle est ça!

celle que je crois qu'on vient d'entendre, Hélène Siau, à l'instant, Gérald de Palmas était là tout à l'heure. Et du rock'n'roll, s'il vous plaît, à cette heure-là, on en a bien besoin. Et on se dit à bientôt, bah demain matin même. Oui, je serai là à 7h.

0: 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Il est 19h. 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
1: Aujourd'hui, deuxième étape du Tour de France, toujours en Suisse. Les cyclistes ont roulé d'Aigle à Genève sur 149 km, avec une arrivée sur le quai du Mont-Blanc à Genève. C'est la Néerlandaise Lorena Wiebes qui remporte cette deuxième étape. Elle conforte son maillot jaune. Elle a devancé au sprint l'Italienne Elisa Balsamo et une autre Néerlandaise, Marianne Vos. La Suissesse Noemi Rugg est huitième de l'étape et prend la quatrième place au classement général. Au moins 72 personnes sont mortes lors du dernier afflux massif de migrants en provenance du Maroc vers l'enclave espagnole de Ceuta en Afrique du Nord, selon un nouveau bilan publié aujourd'hui. Plus de 50 000 migrants sont arrivés à partir de jeudi à Ceuta, l'un des seules frontières terrestres de l'Union européenne sur le continent africain par voie terrestre et maritime. Plus de 48 000 personnes sont retournées au Maroc en 48 heures et d'autres au cours du week-end, ont indiqué les autorités espagnoles. Les représentants du gouvernement à Ceuta indiquent que plus de 1 000 personnes ont également été prises en charge par les services de santé depuis jeudi. La canicule menace la production d'électricité. En Suisse alémanique, les deux réacteurs de la centrale nucléaire de Betznau sont à nouveau à l'arrêt. La température de l'air est trop chaude. Et en Europe centrale, le niveau historiquement bas du Danube met lui aussi plusieurs installations sous pression. La Hongrie a annoncé aujourd'hui devoir fermer sa seule centrale nucléaire faute d'eau de refroidissement suffisante. La Serbie a, elle, annoncé une réduction de la production pour les mêmes raisons. Des frappes de drones ukrainiens ont fait au moins 8 morts en Russie la nuit dernière. Elles ont touché notamment un entrepôt appartenant à Wildberries, le plus grand distributeur en ligne du pays, indiquent les autorités locales russes. Le ministère russe de la Défense déclare avoir abattu 635 drones ukrainiens au cours de la nuit. Depuis le 18 juillet, l'Ukraine a attaqué une douzaine de sites de Wildberries afin de perturber les activités de cette entreprise, pilier de l'économie, souvent décrite comme l'équivalent en russe d'Amazon. L'Arabie Saoudite, la Russie et 5 autres membres de l'OPEP+ se sont réunis en ligne ce dimanche. Ils ont décidé d'augmenter leur quota de production de pétrole pour le mois de septembre dans un contexte de guerre au Moyen-Orient. Mais dans les faits, malgré des quotas élevés, la guerre au Moyen-Orient plombe la production des pays du Golfe et les contraint à serrer les vannes en raison de la paralysie du détroit d'Hormuz orchestrée par l'Iran. Une semaine après sa défaite malheureuse à Berne, le FC Sion s'est remis dans le bon sens de la marche. À Tourbillon, les Sédunois se sont imposés 3-0 devant le FC Lucerne. Une soirée généralement sèche avec les derniers orages isolés dans les Alpes qui diminueront au fil des heures. Mais des nuages arrivent par l'ouest ces prochaines heures sans portée de pluie. Seulement en partie ensoleillé demain avec la formation de rapides cumulus en Valais dès la fin de la matinée qui pourront donner des orages. Des orages parfois violents aussi d'abord dans les Préalpes et le Jura puis jusqu'en plaine en soirée. 19 degrés la nuit prochaine, 33 à 35 demain après-midi.
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2: Au Paléo Festival 2025, le mardi 22 juillet, sur la grande scène, il y avait le groupe de rock alternatif britannique Skunk Anansie, le rappeur américain Michael Moore et Justice, le duo de musique électronique français. Une soirée bien mélangée, comme l'aime le public de la Plaine de Lasse. Alors il semble manquer une touche 80s. Elle était bien présente avec, avant Justice, sur la scène Vega à 22h30, une formation emblématique des années 80, Simple Minds. Le groupe écossais, emmené par son chanteur Jim Kerr, a donné une bonne heure et demie de show avec des grands classiques de leur répertoire, comme en ouverture Waterfront.

0: Merci à vous.
1: Option Musique Live, c'est ce soir avec Simple Minds au Paléo Festival l'année passée. Nous venons d'entendre Love Song et Oh Juggerland. Formés à la fin des années 70 à Glasgow, des 7 musiciens sur scène, il ne reste de la formation initiale que Charlie Burchild à la guitare et Jim Kerr, le charismatique chanteur. Le concert continue sur la scène Vega avec Someone, Somewhere in Summertime, titre qui est paru en 1982 sur leur cinquième album, New Gold Dream. Come on.

Ghost Dancing par Simple Minds dans Option Musique Live, c'était au Paléo Festival 2025. Jim Kerr, le chanteur, vient de changer de veste, il a laissé tomber la blanche du début de show pour enfiler une plus sombre, noire ou bleu foncé, pour attaquer Belfast Child dans une version allongée et en grande partie a cappella.

0: See the Lights par Simple Mind au Paléo 2025. Merci à Stéphane Tornard de la RTS pour son coup de main technique sur cet enregistrement. Nous finirons ce soir cette émission Option Music Live avec une chanson écrite pour le film The Breakfast Club, sorti en 1985. D'abord proposé à Brian Ferry qui la refuse, le groupe écossais fait de même et puis se ravise. Bien leur en a pris car c'est devenu le plus grand tube de Simple Minds qui a donc terminé sa prestation sur la scène Vega mardi 22 juillet 2025 avec Don't You Forget About Me dans une version longue et reprise en chœur par tout le public. Vous pouvez le faire également en écoutant Option Music Live ce soir.
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0: 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Il est 20h.
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2: Un député iranien, porte-parole de la Commission de sécurité nationale, indique ce dimanche que des tractations diplomatiques sont en cours pour redonner vie au protocole d'accord conclu mi-juin par Washington et Téhéran et récemment mis à mal par la reprise des bombardements. 5 mois après le début de la guerre qui a fait des milliers de morts dans la région et ébranlé l'économie mondiale, les pays médiateurs sont à la peine pour faire revenir les belligérants à la table des négociations. Ce soir, l'Iran indique être proche d'un accord avec Oman sur un nouvel itinéraire de transit des navires à travers le détroit d'Ormuz. Ils sont partis aussi vite qu'ils sont venus. La quasi-totalité des 60 000 Marocains, souvent jeunes, arrivés clandestinement depuis jeudi dans l'enclave espagnole de Ceuta, ont repassé la frontière dans l'autre sens durant le week-end. Mais ce périple à la nage a coûté la vie à 72 d'entre eux, selon un nouveau bilan. Cet afflux de migrants a fait naître de fortes tensions entre États membres de l'Union européenne. Les réactions les plus virulentes sont venues d'Italie. Giorgia Meloni a d'ailleurs rétabli les contrôles aux frontières sur toutes les liaisons aériennes et maritimes avec l'Espagne. Le président brésilien Lula se porte candidat pour un 4e et dernier mandat à la tête du pays. Il a fait sa déclaration lors d'une convention de son parti des travailleurs à Sao Paulo. Le président sortant, âgé de 80 ans, se dit en pleine forme. Il sera opposé lors de l'élection d'octobre à Flavio Bolsonaro, le fils de l'ex-président d'extrême droite Jair Bolsonaro. La forêt suisse est mise à rude épreuve par la chaleur et la sécheresse. Malgré cette situation, le Conseil fédéral réduit les crédits destinés à un reboisement adapté au changement climatique. Une révélation de la NZZ am Sonntag. Selon le journal, le Conseil fédéral en charge de l'environnement, Albert Rüschti, a supprimé ses crédits de la planification financière pour les prochaines années. D'après l'Office fédéral de l'environnement, ces fonds ne seront ainsi plus disponibles à partir de 2027. Le comité directeur de la Conférence cantonale pour la faune sauvage, la forêt et le paysage déplore cette décision. En VTT, les Suissesses ont signé un nouveau doublé aujourd'hui dans les Européens disputés au Monte Ceneri. Comme jeudi en short track, la vice-championne olympique de Tokyo 2021, Sinai Frey, s'est parée d'or en cross-country en devançant Alessandra Keller. L'équipe de Suisse a également cueilli une médaille dans la course des messieurs. L'Uranais Fabio Puntener a pris la 3e place derrière le Britannique Charlie Aldridge et l'Italien Yuri Zanotti. Une soirée généralement sèche avec les derniers orages isolés dans les Alpes qui diminueront au fil des heures. Mais des nuages arrivent par l'ouest ces prochaines heures sans portée de pluie. Seulement en partie ensoleillé demain avec la formation rapide de cumulus en vallée dès la fin de la matinée pouvant donner des orages. Des orages parfois violents aussi d'abord dans les préalpes et le Jura puis jusqu'en plaine en soirée. En plaine, minimum 19 degrés la nuit prochaine de 33 à 35 lundi après-midi.
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0: 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Il est 21h.
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2: Le bilan de l'arrivée massive de jeunes Marocains vers Ceuta, l'enclave espagnole au nord de l'Afrique, est passé ce dimanche à 72 morts. Mais d'après l'Association marocaine des droits humains, le bilan atteint près de 130 victimes avec des dizaines de disparus. Les causes exactes du drame restent à établir. Les autorités marocaines n'ont toujours pas réagi officiellement et certains estiment qu'elles pourraient avoir joué un rôle en instrumentalisant la migration à des fins diplomatiques. Ce que l'on sait, c'est que des rumeurs ont circulé sur les réseaux sociaux au Maroc sur une ouverture de la frontière. Elle se serait notamment appuyée sur une décision de la justice espagnole rendue le 29 juin contre certains refoulements immédiats de personnes arrivées par la mer. L'Union européenne va disposer de larges pouvoirs qui lui faisaient jusqu'ici cruellement défaut pour tenter de réguler le secteur de l'intelligence artificielle. Grâce à l'entrée en vigueur ce dimanche de plusieurs dispositions de sa loi phare sur l'IA, l'Artificial Intelligence Act. Elle interdit notamment certaines pratiques comme l'utilisation de l'intelligence artificielle pour tromper ou manipuler les personnes ou pour exploiter les vulnérabilités liées à l'âge ou aux situations de handicap. À cela s'ajoutera à partir d'aujourd'hui des obligations de transparence qui vont notamment contraindre les IA à marquer les contenus qu'elles créent pour qu'ils soient facilement identifiables. Les nouveaux deepfakes, ces montages hyper-réalistes susceptibles de tromper le public, devront être étiquetés via des icônes ou des labels. Les modèles IA déjà sur le marché disposent d'un délai de grâce jusqu'au 2 décembre pour s'y conformer. Le Verbier Festival a achevé sa 33e édition après 18 jours de musique dans les Alpes suisses, marquée par une affluence record. Plus de 50 000 billets ont été vendus et 27 concerts ont affiché complet selon les organisateurs. La formation des jeunes artistes reste l'un des piliers du festival. L'Académie a reçu un nombre record de plus de 2400 candidatures provenant de 81 pays. Après cette édition record, le Verbier Festival entend poursuivre son développement international. Les organisateurs ont confirmé la reconduction du partenariat avec Shenzhen en Chine, où un festival d'hiver doit continuer à se développer. Des tournées du Verbier Festival Chamber Orchestra sont également prévues au Japon, en Europe et aux États-Unis. En football, le Paris Saint-Germain annonce le transfert de l'attaquant français Randal Kolo Muani à la Juventus de Turin. Le joueur de 27 ans s'est engagé pour 5 saisons jusqu'en 2031. Le montant du transfert s'élève à 38 millions d'euros assorti de 12 millions d'euros de bonus, précise l'équipe italienne de Turin. Seulement en partie ensoleillé demain avec la formation de rapides cumulus en Valais dès la fin de matinée pouvant donner des orages parfois violents aussi d'abord dans les Préalpes et le Jura puis jusqu'en plaine en soirée. 19 degrés la nuit prochaine, 33 à 35 demain après-midi. Un temps orageux pour mardi également qui s'annonce lourd avec des éclairs dès la mi-journée.
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0: 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Il est 22h.
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2: 8 personnes seront dénoncées au ministère public après une rave party illégale organisée ce week-end sur un alpage de Balègue dans le canton de Vaud. La police vaudoise indique qu'une instruction pénale a été ouverte et que la commune et le locataire du terrain ont déposé plainte. Environ 800 personnes ont participé à cette goa non autorisée sur l'alpage de la Combe du Commun où deux scènes diffusant de la musique techno avaient été installées. Les autorités redoutaient notamment un risque d'incendie en raison des conditions de sécheresse. Le Liechtenstein a été la cible d'une importante cyberattaque au cours de laquelle les données de 31 000 sociétés, fondations et fiduciaires ont été dérobées. Les auteurs de l'attaque n'ont pas été identifiés et aucune demande de rançon n'a été formulée à ce stade. Les pirates ont visé le registre des bénéficiaires effectifs créé pour lutter contre le blanchiment d'argent et le financement du terrorisme. Ce registre recense les personnes qui contrôlent effectivement les sociétés, fondations et fiduciaires enregistrées dans la principauté. Selon les premières constatations, les auteurs ont obtenu un accès illégal au système dans la nuit du 29 au 30 juillet. Par mesure de précaution, le registre a été mis hors ligne et une enquête a été ouverte. Le président vénézuélien déchu Nicolas Maduro, capturé par l'armée américaine début janvier, a salué aujourd'hui depuis sa prison de New York tout chemin de dialogue, alors que pouvoir et opposition vont entamer la semaine prochaine sous supervision américaine, un dialogue dont beaucoup espèrent qu'il débouchera sur une transition politique et des élections. En Grèce, la collision de deux hélicoptères qui combattaient un incendie a fait 2 morts. De nombreux feux ravagent de vastes étendues de forêts à travers tout le pays. Ces journées sont extrêmement difficiles, a déploré sur Facebook le Premier ministre Kyrianos Mitsotakis, évoquant des conditions météorologiques extrêmes et des vents atteignant souvent les 100 km/h. Ce drame porte à 5 le nombre de personnes ayant péri en combattant les incendies cette semaine, après la mort de 3 pompiers en Crète et dans le Péloponnèse. Donald Trump a annoncé avoir retardé de nouvelles frappes massives contre l'Iran à la demande du pays et de la région. Le président américain dit avoir accepté d'annuler l'attaque sous réserve de pouvoir conclure rapidement un accord. Israël se joint à moi dans cet engagement, a-t-il aussi assuré. Il a précisé que tout accord devait inclure l'ouverture complète et totale du détroit d'Ormuz, ainsi que la fin de la menace nucléaire iranienne. Une soirée généralement sèche avec les derniers orages isolés dans les Alpes qui diminueront au fil des heures. Mais des nuages arrivent par l'ouest sans portée de pluie. Seulement en partie ensoleillé demain lundi avec la formation rapide de cumulus en vallée dès la matinée pouvant donner des orages. Les orages violents aussi d'abord dans les préalpes et le Jura puis jusqu'en plaine en soirée. En pleine minimum 19 degrés la nuit prochaine de 33 à 35 lundi.
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1: Ma mère avait sorti un proverbe italien. Elle a dit, tu sais mon fils, plante des fleurs, les autres les cueilleront pour toi.

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0: 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Il est 23h.
1: Vincent, je te cligne.
2: Le ministère de l'Intérieur marocain donne ce soir un premier bilan des migrants morts en tentant de rejoindre illégalement ces derniers jours l'enclave espagnole de Ceuta depuis le Maroc. Il estime que 11 personnes avaient perdu la vie. Madrid recense pour sa part au moins 72 morts. Dans cette première prise de position depuis les événements, le Maroc rejette la faute sur les médias sociaux et les trafiquants, mentionnant une interprétation erronée de la récente décision espagnole de restreindre les renvois pour les migrants arrivés par la mer. Un député iranien, porte-parole de la Commission de sécurité nationale, indique ce soir que des tractations diplomatiques sont en cours pour redonner vie au protocole d'accord conclu mi-juin par Washington et Téhéran et récemment mis à mal par la reprise des bombardements. 5 mois après le début de la guerre qui a fait des milliers de morts dans la région et ébranlé l'économie mondiale, les pays médiateurs sont à la peine pour faire revenir les belligérants à la table des négociations. Ce soir, l'Iran indique être proche d'un accord avec Oman sur un nouvel itinéraire de transit des navires à travers le détroit d'Ormuz. Le président brésilien Lula se porte candidat pour un 4e et dernier mandat à la tête du pays. Il a fait sa déclaration lors d'une convention de son parti des travailleurs à Sao Paulo. Le président sortant, âgé de 80 ans, se dit en pleine forme. Il sera opposé lors de l'élection d'octobre à Flavio Bolsonaro, le fils de l'ex-président d'extrême droite, Jair Bolsonaro. Depuis le 1er août, de nouvelles amendes sont en vigueur en Suisse pour ceux qui abandonnent leurs déchets sur la voie publique ou dans la nature. Ces sanctions sont désormais harmonisées au niveau fédéral. 80 francs pour un mégot, jusqu'à 250 francs si le volume de déchets se situe entre 35 et 110 litres. L'uniformisation des amendes dans tout le pays traduit la volonté des autorités de faire de la lutte contre l'abandon des déchets, aussi appelé littering, une préoccupation nationale. En tennis, la Russe Kristina Liutova, 16 ans, a réalisé un exploit en remportant la première édition du tournoi de Memphis. Elle a battu en finale la Tchèque Darja Vidamanova en 3-7, 1-6, 6-1, 6-3. La jeune Russe disputait son tout premier tournoi sur le circuit principal. Elle est la plus jeune joueuse à remporter un trophée sur le circuit professionnel féminin depuis l'américaine Coco Gauff à Linz en 2019. La nuit sera généralement sèche avec les derniers orages isolés dans les Alpes qui diminueront au fil des heures, mais des nuages arrivent par l'ouest sans porter de pluie, seulement en partie ensoleillé demain avec la formation de rapides cumulus en Valais dès la fin de la matinée pour donner des orages. Les orages violents aussi pourront se produire dans les Préalpes et le Jura, puis jusqu'en plaine en soirée. 19 degrés en pleine la nuit prochaine, 33 à 35 demain après-midi. Un temps orageux pour mardi également qui s'annonce lourd avec des éclairs dès la mi-journée.
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1: Une table à carreaux rouge et blanc pour l'expression.

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0: 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Il est minuit.
1: Vincent, je te cline.
2: Le bilan de l'arrivée massive de jeunes Marocains vers Ceuta, l'enclave espagnole au nord de l'Afrique, est passé ce dimanche à 72 morts. Mais d'après l'Association marocaine des droits humains, le bilan atteint près de 130 victimes, avec des dizaines de disparus. Les autorités marocaines confirment ce soir 11 morts sur leur versant dans leur premier bilan officiel. Pour le ministère de l'Intérieur marocain, cette crise migratoire résulte notamment de l'exploitation malveillante des réseaux sociaux, de la diffusion d'informations trompeuses et d'interprétations erronées de dispositions légales. Le ministre fait ainsi référence à une récente décision de la Cour suprême espagnole selon laquelle le renvoi immédiat d'un migrant ne s'appliquerait pas aux personnes arrivées par voie maritime. Le Liechtenstein a été la cible d'une importante cyberattaque au cours de laquelle les données de 31 000 sociétés, fondations et fiduciaires ont été dérobées. Les auteurs de l'attaque n'ont pas été identifiés et aucune demande de rançon n'a été formulée à ce stade. Les pirates ont visé le registre des bénéficiaires effectifs créé pour lutter contre le blanchiment d'argent et le financement du terrorisme. Ce registre recense les personnes qui contrôlent effectivement les sociétés, les fondations et les fiduciaires enregistrées dans la principauté. Selon les premières constatations, les auteurs ont obtenu un accès illégal au système dans la nuit du 29 au 30 juillet. Par mesure de précaution, le registre a été mis hors ligne et une enquête a été ouverte. La canicule menace la production d'électricité. En Suisse alémanique, les deux réacteurs de la centrale nucléaire de Betznau sont à nouveau à l'arrêt. La température de l'air est trop chaude. En Europe centrale, le niveau historiquement bas du Danube met lui aussi plusieurs installations sous pression. La Hongrie a annoncé aujourd'hui devoir fermer sa seule centrale nucléaire, faute d'eau de refroidissement suffisante. La Serbie a, elle, annoncé la réduction de la production pour les mêmes raisons. Spider-Man, un jour nouveau, le dernier volet de la franchise de Sony et Marvel consacré au célèbre homme araignée, signe le deuxième meilleur démarrage de l'histoire du box-office américain. Sorti cette semaine, le long métrage a engrangé l'impressionnant total de 928 millions de dollars de recettes mondiales, dont 355 millions en Amérique du Nord. Seul un autre film de super-héros Marvel a fait mieux, Avengers Endgame a récolté 1,2 milliard de dollars lors de son premier week-end mondial en 2019. En VTT, les Suissesses ont signé un nouveau doublé aujourd'hui dans les Européens, disputé à Monte Ceneri. Comme jeudi en short track, la vice-championne olympique de Tokyo 2021, Sina Frey, s'est parée d'or en cross-country en devançant Alessandra Keller. L'équipe de Suisse a également cueilli une médaille dans la course des messieurs. L'Uranais Fabio Puntener a pris la troisième place derrière le Britannique Charlie Aldridge et l'Italien Yuri Zanotti. En tennis, Victoria Golubic a retrouvé le sourire. La Zurichoise a passé le premier tour du tournoi de Toronto en battant Kimberly Birrell en 2-7, 7-6, 6-4. Seulement en partie ensoleillée ce lundi avec la formation de Rapid Cumulus en Valais dès la fin de la matinée pouvant donner des orages. Des orages parfois violents aussi d'abord dans les Préalpes et le Jura, puis jusqu'en plaine en soirée. 19 degrés cette nuit, 33 à 35 lundi après-midi.
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0: 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Il est 1h. Benoît Rouchalot.
1: Donald Trump annonce de nouvelles négociations avec l'Iran, des pourparlers qui débuteraient dès ce lundi après-midi, selon le président américain, interrogé à bord de son avion Air Force One. Il a par ailleurs réaffirmé retenir une attaque avec Israël contre la République islamique, à condition toutefois qu'un accord soit rapidement conclu. Un député iranien, porte-parole de la Commission de sécurité nationale, a également confirmé hier que des tractations diplomatiques étaient en cours pour redonner vie au protocole d'accord conclu mi-juin par Washington et Téhéran, et récemment mis à mal par la reprise des bombardements. Des frappes ukrainiennes sur la Russie ont fait au moins 9 morts hier. Des bombardements localisés sur l'ouest, le sud-ouest et le centre du pays, à plus de 1000 km du front, selon les autorités locales. Par ailleurs, au moins 5 personnes ont péri dans des attaques russes contre l'Ukraine. Le nouveau bilan de l'afflux massif de migrants marocains à Ceuta. Madrid a annoncé hier qu'au moins 72 personnes ont perdu la vie en essayant de rallier l'enclave espagnole en Afrique du Nord. De son côté, le ministère marocain de l'Intérieur a livré hier soir son premier bilan, estimant lui que 11 personnes sont mortes en tentant de rejoindre Ceuta sur le versant marocain de la frontière. Selon Rabat, cette crise migratoire résulte notamment de l'exploitation malveillante des réseaux sociaux et de la diffusion d'informations trompeuses, référence à une récente décision de la Cour suprême espagnole, selon laquelle le renvoi immédiat d'un migrant ne s'appliquerait pas aux personnes arrivées par voie maritime. En France, la préfecture de Gironde a autorisé des milliers de personnes évacuées face à la menace du méga-feu à revenir ce lundi dans les communes de l'Esch-Cap-Ferré et du Porge, sauf dans les campings. Avec cette mesure, la quasi-totalité des 224 000 résidents et touristes délogés depuis le début de l'incendie pourront ainsi rejoindre leurs habitations ou leur lieu de séjour. Sur le Tour de France cycliste féminin, la néerlandaise Lorena Vibes fait coup double. Déjà vainqueur ce samedi, elle a récidivé et remporté hier la deuxième étape en Suisse en s'imposant largement à l'arrivée d'un sprint massif à Genève. Ce lundi, les coureuses partiront de Genève pour arriver en France à Poligny dans le Jura à l'occasion d'une étape qui devrait profiter aux baroudeuses. Le Verbier Festival a refermé hier sa 33e édition après 18 jours de musique dans les Alpes suisses. Une clôture sur une affluence record, plus de 50 000 billets ont été vendus et 27 concerts ont affiché complet selon les organisateurs. Le rendez-vous valaisan a proposé au total 236 concerts et événements avec une programmation réunissant de grandes figures de la musique classique, également de jeunes talents venus du monde entier. Ce lundi matin, du soleil, mais aussi quelques nuages au nord des Alpes et la formation de cumulus en vallée dès la fin de matinée qui pourront donner des orages. Des orages parfois violents, d'abord dans les Préalpes et le Jura, puis jusqu'en plaine en soirée. En plaine, des minimales à 19 degrés et de 33 à 35 degrés au meilleur de la journée. Mardi, le temps s'annonce encore orageux et lourd, avec des éclairs à nouveau dès la mi-journée.
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0: 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Il est 2h. Benoît Rouchalot.
1: Donald Trump annonce de nouveaux pourparlers avec l'Iran qui débuteraient dès ce lundi après-midi. De nouvelles négociations pour mettre fin à la guerre au Moyen-Orient et rouvrir le détroit d'Ormuz. Le président américain qui a par ailleurs affirmé retenir une attaque avec Israël contre la République islamique, à condition toutefois qu'un accord soit rapidement conclu. Et première conséquence de cette annonce, les prix du pétrole chutent à l'ouverture des échanges asiatiques. Les prix du baril de Brent de la mer du Nord et son équivalent américain reculaient hier soir de près de 5%. En parallèle, le détroit d'Ormuz a été le théâtre d'une explosion près d'un pétrolier cette nuit. Elle a eu lieu à une quarantaine de kilomètres des côtes d'Oman. Information de l'agence de sécurité maritime britannique qui précise qu'il n'y a aucune victime. Quelques heures plus tôt, l'Iran se disait proche d'un accord avec le sultanat d'Oman sur le détroit d'Ormuz. Téhéran n'autorise pour l'heure qu'un seul itinéraire le long de ses côtes et entend garder le contrôle du détroit. 8 personnes seront dénoncées au ministère public vaudois après une rave party illégale organisée ce week-end sur un alpage de Balègue. La police vaudoise indique qu'une instruction pénale a été ouverte et que la commune et le locataire du terrain ont déposé plainte. Environ 800 personnes ont participé à cette goa non autorisée sur l'alpage de la Combe du Commun où deux scènes diffusaient de la musique techno. Elles avaient été installées ainsi. Les autorités redoutaient notamment un risque d'incendie en raison des conditions de sécheresse. Les États-Unis en proie de violents incendies de forêt qui se propagent à vive allure. Ils ont ravagé la ville de Spokane dans l'État de Washington. Plus de 2000 hectares ont été parcourus par les flammes. Plusieurs centaines de bâtiments ont été détruits et de nombreuses personnes ont dû être évacuées. Aucune victime n'est à déplorer pour le moment. Le président brésilien Lula annonce sa candidature pour un 4e et dernier mandat à la tête du pays. Il a fait sa déclaration hier lors d'une convention de son parti des travailleurs à Sao Paulo. Le président sortant, âgé de 80 ans, se dit en pleine forme. Il sera opposé lors de l'élection d'octobre à Flavio Bolsonaro, le fils de l'ex-président d'extrême droite Jair Bolsonaro. En tennis, Victoria Golubic a retrouvé le sourire après sa sortie prématurée à Memphis la semaine dernière. La Zurichoise a passé le premier tour du tournoi de Toronto hier en battant Kimberly Birrell en 2-7. Elle défiera la vice-championne olympique 2024 Donna Vekic au deuxième tour. Un lundi matin, en partie ensoleillé seulement au nord des Alpes. En vallée, des cumulus pourront donner des orages dès la fin de matinée. L'après-midi s'annonce orageux en vallée, puis dans les Préalpes et le Jura, et même jusqu'en plaine en soirée. Des orages qui pourraient d'ailleurs être violents. Au mercure, des minimales à 19 degrés et jusqu'à 35 degrés pour les maximales. Mardi, un temps encore assez ensoleillé et lourd aussi, avec le retour des orages dans les Alpes dès la mi-journée et qui pourrait s'étendre aux autres régions au fil des heures. Des températures qui seront comprises entre 20 et 32 degrés au meilleur de la journée.
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